bien, je vous parle d'un gars qui est cool. Il nous le chantait, je suis cool, je suis cool, je suis cool. Gilles Valiquette qui s'en vient, oui, dans notre coin de pays avec un spectacle à la salle, bien sûr, Jean-Marc Dion. Pas aujourd'hui, mercredi, mais celui de la semaine prochaine, 19 ou 20 heures. Reste encore quelques billets, donc c'est le temps d'aller vous les procurer. Premier arrivé, premier servi, faites vite et surtout à l'avance, un excellent spectacle. Il en a d'excellentes chansons, Gilles Valiquette, donc...

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1: Fin de journée, le comité d'élection de Noutachquan confirme un nouveau calendrier électoral. La liste des candidats à la suite de tests de compétences a été maintenue. Une rencontre d'information a réuni tous les candidats dans la communauté hier pour relancer le processus. Des votes par anticipation se tiennent demain à l'aréna de Noutachquan, à Québec le 15 et à Sept-Îles-Ouachat le 17 août, où il y a beaucoup de membres de la communauté Innu. Le scrutin général est prévu le 19 août. Trois candidats font campagne pour devenir chef. Le centre Consigne Action sur le boulevard Laure à Sept-Îles a été endommagé par un incendie la nuit dernière. Il restera fermé pour une période indéterminée. Le feu aurait pris naissance dans l'entretoit. Détails sur Macon.

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Un excellent mercredi à vous tous du côté de cette île et des environs. Milieu de semaine déjà. François Joseph qui s'installe à nouveau avec vous pour, je l'espère, une très belle soirée avec la musique que vous aimez. Il s'en passe des choses dans notre coin de pays. Les nouvelles vont vite. Et bien là, je vous parle d'un événement qu'on ne voit pas toujours. Un hélicoptère qui se pose d'urgence en plein cœur du village de Natashquan. Vous avez les détails et bien d'autres nouvelles là, du côté de macotenard.com.

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Ah bien, comme à l'habitude, on prend toujours quelques secondes pour saluer hein, les gens de nos commerces, de nos entreprises. En ce mercredi 12 août, je prends assez quelques secondes pour dire un beau bonjour en milieu de semaine à l'équipe de la Tahanan. J'espère que la semaine se déroule bien de votre côté. Merci de nous écouter. Ah bien, tiens, on vous envoie la prochaine chanson.

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3: Fin de journée, le comité d'élection de Noutachquan confirme un nouveau calendrier électoral. La liste des candidats à la suite de tests de compétences a été maintenue. Une rencontre d'information a réuni tous les candidats dans la communauté hier pour relancer le processus. Des votes par anticipation se tiennent demain à l'aréna de Noutachquan, à Québec le 15 et à Sept-Îles-Ouachat le 17 août, où il y a beaucoup de membres de la communauté Innu. Le scrutin général est prévu le 19 août. Trois candidats font campagne pour devenir chef. Le centre Consigne Action sur le boulevard Laure à Sept-Îles a été endommagé par un incendie la nuit dernière. Il restera fermé pour une période indéterminée. Le feu aurait pris naissance dans l'entretoit. Détails sur ma côte.

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0: Ah bien, je vous parle d'un gars qui est cool. Il nous le chantait, je suis cool, je suis cool, je suis cool. Gilles Valiquette qui s'en vient, oui, dans notre coin de pays avec un spectacle à la salle, bien sûr, Jean-Marc Dion. Pas aujourd'hui, mercredi, mais celui de la semaine prochaine, 19 ou 20 heures. Reste encore quelques billets, donc c'est le temps d'aller vous les procurer. Premier arrivé, premier servi, faites vite et surtout à l'avance, un excellent spectacle. Il en a d'excellentes chansons, Gilles Valiquette, donc ça risque d'être une très, très belle soirée.
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2: Fin de journée, le comité d'élection de Noutachquan confirme un nouveau calendrier électoral. La liste des candidats à la suite de tests de compétences a été maintenue. Une rencontre d'information a réuni tous les candidats dans la communauté hier pour relancer le processus. Des votes par anticipation se tiennent demain à l'aréna de Noutachquan, à Québec le 15 et à Sept-Îles-Ouachat le 17 août, où il y a beaucoup de membres de la communauté Innu. Le scrutin général est prévu le 19 août. Trois candidats font campagne pour devenir chef. Le centre Consigne Action sur le boulevard Laure à Sept-Îles a été endommagé par un incendie la nuit dernière. Il restera fermé pour une période indéterminée. Le feu aurait pris naissance dans l'entretoit. Détails sur ma

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un excellent mercredi à vous tous du côté de cette île et des environs. Milieu de semaine déjà. François-Joseph qui s'installe à nouveau avec vous pour, je l'espère, une très belle soirée avec la musique que vous aimez. Il s'en passe des choses dans notre coin de pays. Les nouvelles vont vite. Et bien là, je vous parle d'un événement qu'on ne voit pas toujours. Un hélicoptère là, qui se pose d'urgence en plein cœur du village de Natashquan. Vous avez les détails et bien d'autres nouvelles là, du côté de macotenard.com.

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1: Ah bien, comme à l'habitude, on prend toujours quelques secondes pour saluer hein, les gens de nos commerces, de nos entreprises. En ce mercredi 12 août, je prends assez quelques secondes pour dire un beau bonjour en milieu de semaine à l'équipe de la Tahanan. J'espère que la semaine se déroule bien de votre côté. Merci de nous écouter. Ah bien, tiens, on vous envoie la prochaine.

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1: Fin de journée, le comité d'élection de Noutachquan confirme un nouveau calendrier électoral. La liste des candidats à la suite de tests de compétences a été maintenue. Une rencontre d'information a réuni tous les candidats dans la communauté hier pour relancer le processus. Des votes par anticipation se tiennent demain à l'aréna de Noutachquan, à Québec le 15 et à Sept-Îles-Ouachat le 17 août, où il y a beaucoup de membres de la communauté Innu. Le scrutin général est prévu le 19 août. Trois candidats font campagne pour devenir chef. Le centre Consigne Action sur le boulevard Laure à Sept-Îles a été endommagé par un incendie la nuit dernière. Il restera fermé pour une période indéterminée. Le feu aurait pris naissance dans l'entretoit. Détails sur

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5h59, on est le jeudi 13 août 2026. Bienvenue dans les 100 000 matins sur O98.7, 93.9, 95.3 et 99.1. Je m'appelle Mathieu Guimond. C'est un plaisir de commencer cette journée avec avec vous, en votre compagnie, bien branché à O. On s'entend. Dame Nature aujourd'hui, ben ça dépend où est-ce que vous êtes dans l'Est du Québec. Là, il nous envoie du beau soleil présentement, centre-ville de Rimouski. Mais ça durera pas. Non, c'est ça. C'est ça l'affaire. Mais quand même, menu météo aujourd'hui, on parle de soleil-nuage avec un 60% d'averse. Un peu plus tard aujourd'hui, en après-midi, pour Rimouski, il y a un risque d'orage avec un maximum à 21 degrés pour Rimouski, les environs. Du côté de Matane, on a du soleil ce matin. Les nuages arrivent un peu plus tard cet après-midi avec un maximum prévu à 18. Et cette île Port-Cartier, pour la Côte-Nord, on parle de soleil et de nuages avec un 40% de probabilité d'averse cet après-midi. Risque d'orage max à 22 et humidex à 25 pour ce qui est de cette île. Au réveil de ce jeudi, on est à 8 degrés à cette île. Présentement, c'est 14 à Matane et pour Rimouski, on est à 11 degrés le long du fleuve. Quand même pas mal d'affaires à vous proposer ce matin dans vos 100 000 matins. On va entre autres jaser avec Marc Bouchard, notre chronique automobile, 7h35 ce matin. Avec Marc, on va parler de retour d'argent sur les contrats de location. On va nous expliquer ça. On va essayer aussi une petite voiture bien accessible. Là. Un Ineos Grenadier. Pitonnez ça si vous avez jamais entendu parler de cette sorte de char-là. Là. Pitonnez ça et vous allez voir que c'est à portée de monsieur, madame, tout le monde. Mais quand même, un essai fort impressionnant. Marc nous en jase ce matin aux alentours de 7h35. Également, notre question du jour. On veut savoir c'est quoi vos plus récents coups de cœur en matière de séries à écouter. Parce que on est toujours à la recherche de conseils pour dire, hey, quelle nouvelle série je pourrais dévorer. Moi, j'en ai commencé quelques-unes. Je pense beaucoup trop de temps là-dessus, mais bon, ça c'est une autre histoire. Mais j'ai hâte de voir ce que vous allez nous recommander via les pages Facebook de Haut dans l'Est du Québec, que ce soit celle du 98.7, du 95.3 ou du 99.1, et via le 88-724-9870 également pour vos propositions de séries à suivre. On a aussi notre plus gros mensonge de l'année pour notre jeu d'eau à 8h10 pour allumer et tester votre détecteur de bullshit. Et on a également notre segment La Game un peu plus tard ce matin. Soit aux alentours de 7h10, on va parler d'histoire de tricherie dans le monde du sport parce qu'il y en a une qui a frappé dans le monde du golf. Pas du golf professionnel, mais quand quelqu'un dit qu'il a fait un trou d'un coup, faut que ce soit vrai. Sinon, les conséquences peuvent être graves. Je vous explique ça ce matin avec d'autres histoires de tricherie pas pire dans le monde du sport. On a ça à vous proposer. Ça, ben d'autres affaires. D'ailleurs, vous avez des salutations, des vœux d'anniversaire. N'hésitez pas, 88-724-9870. Qu'est-ce qui retient l'attention dans l'actualité? Ce que vous devez savoir au démarrage de ce jeudi 13 août. Les détails après Fred Diane et Jack Tico qui s'en viennent en musique. Et Éric Lapointe, sur Oh, bon jeudi.

6h08, merci d'être là dans les 100 000 matins en ce jeudi 13 août avec un peu de soleil qui se pointe le bout du nez, centre-ville de Rimouski. Ailleurs, dans l'est du Québec, ça a l'air de quoi? Vous nous partagez ça via le 418-724-9870 et via les pages Facebook de haut dans l'est du Québec. Ça va nous faire plaisir d'avoir de vos nouvelles et de pouvoir partager le que c'est que ça a de l'air dans votre coin dans l'est du Québec. Côté actualité, dans les trucs qui retiennent l'attention ce matin, d'abord, scène national et un petit peu international, hein, parce qu'on parle des négociations avec Washington du côté canadien. On est à l'approche de l'échéance pour les droits de douane supplémentaires imposés par M. Trump, qui doivent entrer en vigueur dans 6 jours, le 19 août. Une nouvelle série de droits de douane de 50% sur toute une gamme de produits canadiens qui doit entrer en vigueur. Il y a le ministre du Commerce Canada-États-Unis, Dominique Leblanc, qui est encore à Washington, puis on continue de jaser et d'avoir des rencontres prévues, entre autres avec le représentant au commerce, Jamieson Greer. Monsieur Leblanc qui a mentionné sur les réseaux sociaux qu'il était présent à Washington avec la négociatrice en chef du Canada pour le commerce, Janice Charette. Monsieur Greer a avancé que les droits de douane du côté américain constituent une réponse aux interdictions provinciales visant les alcools américains, le système canadien de gestion de l'offre dans le secteur laitier et les quotas imposés sur certains véhicules américains. Faut dire qu'il y a l'accord Canada-États-Unis-Mexique qui a été négocié sous la première administration Trump pour remplacer l'accord de libre-échange nord-américain, ce qu'on appelait l'ALENA. Semblait-il qu'on était pas loin d'une entente qui allait être proposée à Donald Trump, qui aurait eu 2-3 jours pour y penser avant d'imposer les droits de douane le 19. Mais la dernière proposition des Américains est pas au goût de la partie canadienne. Donc, on est retourné à table à dessin. Donc, on continue de suivre ça de près. Autre séisme qui a frappé l'Amérique du Sud, ben plutôt l'Amérique centrale, là, c'est un séisme de 5.5 qui a secoué hier en fin d'après-midi le Salvador, le Honduras et le Nicaragua. Heureusement, pas de victimes, pas trop de dégâts non plus. Secousse qui s'est produit aux alentours de 18h30, quand même avec au large des côtes donc sud-américaines, le ministère salvadorien de l'Environnement qui a évoqué sur X une magnitude de 5.7. Pas de risque de tsunami non plus pour le Salvador. Séisme qui a été recensé également au Honduras et au Nicaragua. Fait chaud en Europe encore. Le continent européen qui est en proie encore une nouvelle vague de chaleur. Selon les prévisions, les températures qui pourraient grimper jusqu'à 38 degrés dans le centre et le sud-est de l'Angleterre. D'habitude, s'il y a un endroit où est-ce que c'est tout le temps un petit peu plus frais, l'Angleterre, là, ça fait penser un petit peu à l'est du Québec, des fois, en termes de température. Mais là, on parle d'un record à 38.5 qui a été établi en 2003. Il pourrait prendre le bord. En France, les températures qui vont devoir grimper encore plus. 40 degrés dans le centre et le sud du pays, 38 à Paris. Et pour donc ce qui est des autorités, on est sur un pied d'alerte. Un, pour gérer les gens qui vont être incommodés par la chaleur. Et deux, on surveille aussi les feux de forêt qui sont encore très présents en Europe, notamment le sud de l'Angleterre qui a été frappé. On parle de 1017 feux de forêt recensés en Angleterre et au Pays de Galles. Et là, on n'a même pas parlé de ceux-là en Espagne et en France également, qui continuent à être surveillés. Donc, ça va être une situation qui sera suivie de très près. Près de chez nous, on a d'autres nouvelles également avec, entre autres, le dossier de la traverse entre Rimouski et Forestville, qui va avancer, hein, parce que après plusieurs semaines de travaux, dernier contretemps causé par la canicule en Grèce, le futur traversier Hilaire Journeau qui sera mis à l'eau en vue de son départ pour Rimouski, qui est prévu dans une semaine, traversée de l'Atlantique qui va l'amener. Par la suite, il y aura encore d'autres manœuvres à faire, puis on espère peut-être faire quelques traversées d'ici la fin de l'automne. Selon le journal Le Soir, donc le promoteur de la traverse, Louis-Olivier Carré, dit que devrait partir d'ici la fin de la semaine prochaine. Et donc, le mercure qui avait dépassé les 42 degrés en Grèce, donc ça avait forcé le chantier à revoir ses opérations pour la sécurité des travailleurs. Donc, c'est le délai. Et on parle d'un 3 semaines en mer pour la traversée de l'Atlantique. Alors, on va continuer de suivre le tout avec beaucoup d'intérêt. On a aussi du côté de Matane, sur monmatane.com, on vous parle
parle de cette cause des demoiselles de l'Est qui a ramassé quand même un pas pire montant, hein? 52 136 $ qui a été amassé, un montant qui va aider les femmes touchées par le cancer dans la région. Édition qui a accueilli une trentaine de randonneuses qui ont roulé et qui se sont mobilisées pour la cause. La température était au rendez-vous et la journée qui s'est conclue au bar à choix où 90 personnes s'étaient réunies pour célébrer ce succès-là. Donc, 52 136 $ qui va soutenir la mission de l'organisme auprès des femmes atteintes d'un cancer du sein ou d'un cancer féminin dans les MRC de la Métis, de la Matanie et de la Vallée de la Matapédia. Toujours près de chez nous, Vallée de la Matapédia, un acte de vandalisme qui est à dénoncer pour Amqui dans le parc de planches à roulettes. Pierre-Olivier Fournier, un événement qui s'ajoute aux autres biens de la municipalité d'Amqui qui ont été vandalisés cet été. Cette fois-ci, c'est un chat de la fresque qui a été vandalisé. La ville d'Amqui qui demande aux personnes qui auraient eu des informations par rapport à qui a fait ça, de les transmettre donc à Échec au crime de façon tout à fait anonyme au 1-800-711-1800. Sur la côte nord, on a parlé un peu plus tôt hier de ce feu qui touchait le nouvel édifice de Consigne Action Plus. Ben le lieu de retour de cette île est fermé justement en raison de cet incendie-là. Ça sera fermé pour une période indéterminée. Heureusement, il n'y avait personne sur les lieux. C'est des policiers de la SQ en patrouille qui ont signalé l'incendie, qui est d'origine électrique et qui s'est limité à une section de l'entretoit. Donc, pour quelques jours, la succursale qui sera fermée. On travaille pour résoudre le problème et ouvrir le tout le plus rapidement possible. Et je termine en parlant d'une opération policière qui a eu lieu hier du côté de Raguenau en après-midi. 4 personnes ont été arrêtées dans une résidence de la route 138. L'opération est en lien avec une agression armée qui est survenue vers 23h lundi dernier dans un logement du boulevard Joliet à Baie-Comeau. 2 hommes de 21 ans ainsi que des hommes âgés de 18 et 19 ans qui ont été arrêtés et conduits au poste de la SQ vont comparaître aujourd'hui au palais de justice de Baie-Comeau. Les accusations qui restent à déterminer. Vous pouvez vous tenir au courant des différentes actualités qui vous concernent via ma Gaspésie, ma Côte-Nord et monmatane.com. Donc, il y a le premier bulletin d'info de la journée également qui s'en vient dans une dizaine de minutes dans vos 100 000 matins. Mot du jour, ce matin, le mot du jour sera solution. Parce que des fois, quand on se pose des questions, il y a toujours une solution et vous m'en avez proposé des solutions. Tout ça pour quelque chose dont je vous ai parlé hier. On s'en jase dans un instant, je vous explique ça. Notre mot du jour, solution, dans un moment, dans les 100 000 matins. Tout le monde en même temps, c'est Louis-Jean Cormier qu'on vous offre en musique dans vos 100 000 matins sur Au Bon Jeudi. Merci d'être là pour votre réveil partout dans l'Est du Québec.

jours sur la Côte-Nord, ouais, avec des spectacles prévus le 20 août à Havre-Saint-Pierre, le 21 à Sept-Îles à la salle Jean-Marc Dion et le 22 au théâtre Graffiti de Port-Cartier. Louis-Jean Cormier qu'on vous offre avec tout le monde en même temps dans les 100 000 matins. Louis-Jean qui présente son plus récent spectacle, Les Entre-Toi. Alors, reste peut-être quelques billets dans votre coin sur la Côte-Nord pour justement voir Louis-Jean Cormier qui sera de passage la semaine prochaine chez vous. Merci d'être là dans les 100 000 matins, 6h20. Mot du jour ce matin, c'est solution. Hier matin, je vous parlais du fait que je renouais avec mon fameux Discman, mon lecteur CD portatif. Je trouvais ça dans mes affaires, puis j'ai fait comme, hey, je pourrais me servir de ça, cette bébelle-là, mais je voulais l'installer dans mon auto. Mais tu sais, aujourd'hui, il n'y a plus moyen de lire les mots juste des CD des voitures parce qu'on a enlevé ça. Puis pour ce qui est de faire en sorte que un lecteur CD, une technologie très analogique, puisse être diffusé dans mon char de façon très numérique, hey, c'est compliqué qu'elle y aille. Ah, misère. J'ai essayé toutes sortes d'affaires. J'ai un petit émetteur Bluetooth chez nous à la maison. Moi, je me disais, hey, je vais brancher ça là-dedans. 1, 2, 3. Merci, bonsoir. Le Bluetooth, l'émetteur va parler au récepteur du char, et puis là, ça va marcher, puis bababa. Bien évidemment, quand j'arrive puis que j'installe tout ça, c'est une grosse déception, hein, ça ne marche pas, puis j'ai beau essayer de faire n'importe quoi, il n'y a rien qui fonctionne. C'est ça l'affaire. Et là, je cherchais intensément une solution. Et hier, je suis dans un magasin ici à Rimouski, et puis je croise une fidèle auditrice, Nancy, ou Didi, pour ne pas la nommer. Elle dit, hey, tu parlais de ton affaire de lecteur CD, là. Elle dit, moi, j'ai une solution pour toi. Elle dit, j'ai fait exactement la même affaire. J'ai rajouté un lecteur CD dans mon auto, mes petits lecteurs CD portatifs que j'avais dans le temps. Elle dit, je l'ai dans mon auto. Elle dit, j'ai acheté un petit émetteur qui transmet sur une fréquence FM. Puis là, ben, dans le fond, là, c'est possible de pouvoir écouter tes CD dans ton auto. Je fais comme, hey, c'est ben trop vrai. J'avais ça pourtant, cette bébelle-là. Puis là, on remonte à longtemps, là. J'avais ça à l'époque où est-ce que j'avais un Toyota Tercel, mesdames, messieurs. Vous comprenez que le lecteur CD d'un Toyota Tercel 89, c'était pas une option, hein? Donc, c'était la façon que j'avais trouvé. Là, je fouille dans mes affaires. Je dis, hey, je vais regarder ça, mon vieil émetteur, tout ça. Et bien évidemment, je l'avais pas, hein? Autre déception. Ce qui fait que je suis allé au magasin. J'ai acheté un émetteur FM. Petit émetteur FM, me coûte à peu près une vingtaine de piastres, là. Puis j'ai branché ça. Merci, bonsoir. Et là, alléluia, je peux... justement, utiliser mon lecteur CD dans mon char. Merci, Didi, pour la solution. Comme de quoi, quand il y a un problème, il y a toujours une solution. Mais comme de quoi que, malgré le fait qu'on est rendu en 2026, tu sais, il aurait pu laisser peut-être une façon d'avoir un lecteur CD dans la voiture, tu sais, sans nécessairement avoir la bébelle pour lire les CD, là. Il aurait pu au moins juste laisser comme une espèce de petite prise auxiliaire. Il y avait ça dans le temps, dans les chars. Prise auxiliaire, t'arrivais, tu prenais ton petit fil un 8, là, plantais ça, mettais ça, merci, bonsoir. Tu pouvais lire, t'avais toujours la source auxiliaire dans l'auto. Ça aussi, ça a disparu. Pourtant, la switch, elle est pas grosse, là. C'est peut-être juste une couette de fil à rajouter dans le radio de char. En tout cas, ça aurait été une belle solution, super facile, mais on a fait quelques détours pour arriver à une solution. Résultat, je peux réécouter des

0: Francis de Grandpré, si j'avais su dans vos 100 000 matins à Oh, merci de passer ce début de journée en notre compagnie. Francis de Grandpré, un gars qui se promène quand même pas pire cet été, fait quelques festivals, entre autres sera de passage dans l'Est du Québec avec le Festival Frolic à Val-Briand en septembre prochain. Donc, ce sera un passage pour Francis de Grandpré dans l'Est du Québec. Qu'est-ce qui retient l'attention dans l'actualité en ce jeudi 13 août? Les choses que vous devez absolument savoir avant de commencer votre journée, là, si vous venez à peine de vous lever, on a ça pour vous avec le tout premier bulletin d'actualité. Les actualités Arsenal Média, ça s'en vient dans un moment dans vos 100 000 matins. Merci d'être là partout dans l'Est.
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16: Les policiers de la Sûreté du Québec ont procédé hier à l'arrestation de 4 personnes dans une résidence de la route 138 à Raguenaud. L'opération est en lien avec une agression armée survenue lundi soir dans un logement du boulevard Joliette à Baie-Comeau. 4 hommes âgés de 18 à 21 ans ont été arrêtés. L'équipement de lutte contre les incendies requis pour opérer des vols avec des passagers à l'aéroport de Wabush a été remis en fonction. PAL Airline a repris hier ses vols entre Sept-Îles et le Labrador. Le maire de Fermont, Patrick Lacerte, se réjouit de la fin de cette rupture d'un service essentiel. Il précise que plusieurs personnes ont été directement touchées pour des rendez-vous médicaux reportés et des déplacements annulé. Finissante à l'école secondaire de Baie-Comeau, Émilie Poitras vient de vivre une riche expérience au terme d'une expédition de 16 jours dans l'Arctique avec Student on Ice. Elle a navigué du Nunavik jusqu'au Groenland en compagnie de 50 jeunes et 35 scientifiques. L'étudiante a eu l'opportunité de photographier ours polaires, caribous, baleines et oiseaux arctiques avec un iceberg en toile de fond. Et puis le comité d'élection de Noutachquan confirme un nouveau calendrier pour élire un chef et 6 conseillers. Une rencontre d'information a réuni les candidats pour relancer le processus interrompu par un blocus pacifique lancé par des citoyens dénonçant des irrégularités. Détail sur macôtenord.com.
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4: Alternance de soleil et de nuages au menu aujourd'hui pour la Côte-Nord. On a un 40% de probabilité d'averse cet après-midi avec un risque d'orage. Des lampes de brouillard, ça se dissipe ce matin. Le maximum est à 22, humidex de 25 pour cette île Port-Cartier. Ce soir, la nuit prochaine, on a droit à un ciel partiellement nuageux. Un 30% d'averse en soirée et un risque d'orage tôt cependant durant la soirée avec un minimum à 10. Et demain, on termine la semaine avec du soleil. Des nuages qui arrivent un peu plus tard en après-midi avec un maximum à 23, humidex à 26. C'est pour demain.

là-dessus. Oh, partout dans l'Est du Québec, vous le savez, on est rendu le 13 août. Ça veut dire qu'on s'approche tranquillement, mais sûrement, de la fameuse rentrée scolaire. Est-ce que vous êtes prêts pour la rentrée? Est-ce que nos écoles seront prêtes pour la rentrée? Il va y avoir des profs dans toutes les classes. Y a rien de moins clair que ça, par exemple. On va en jaser dans notre machine à café dans un instant. Après Blue Ridge, c'est Chasing Sunsets dans vos débuts de journée sur les 100 000 matins à Oh Bon Jeudi.

0: dernière bonne série qui vous a passionné à la télé ou sur vos sites de streaming, bien évidemment, c'est la question qu'on vous pose ce matin. Vous allez répondre à cette question du jour via les pages Facebook de O98.7, 95.3 et 99.1. Faites-nous vos propositions de séries qui risquent de nous intéresser. Tu sais, on n'a jamais trop de on n'a jamais trop de bons conseils dans cette catégorie-là. Sinon, vous pouvez également nous faire vos propositions via le 88-724-9870. On revient là-dessus dans un petit peu plus d'une heure dans vos 100 000 matins.
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0: Ah, ça va faire jaser parce qu'on est à une quinzaine de jours de la rentrée scolaire. Les chiffres officiels ont été publiés hier. Il reste 3132 postes d'enseignants à pourvoir dans les écoles du Québec. C'est beaucoup. 3132. Mais j'ai de la difficulté à comprendre les chiffres qu'on a publiés hier, parce qu'on dit qu'il y a un peu plus de 96% des postes qui sont comblés pour la rentrée des classes à l'échelle provinciale. Mais il reste quand même encore 3132 postes à combler partout au Québec. C'est 4%, ça? Parce que là, on dit que 96% des postes sont comblés. Mais il reste 3132 postes d'enseignants à pourvoir dans les écoles au Québec. Je suis pas sûr de comprendre les chiffres qui ont été dévoilés hier par le ministère de l'Éducation, mais toujours est-il que c'est un nombre qui est encore une fois impressionnant. On dit que c'est en baisse par rapport aux dernières années, mais ça reste quand même 3132 postes d'enseignants. Ça fait beaucoup de gens qui vont se retrouver, de jeunes qui vont se retrouver avec des classes où est-ce qu'il n'y aura pas de

assez frappant. On parlait entre autres centre de services scolaires à Montréal. Il manque 788 profs à Montréal. Il en manque à Laval. Il en manque en Abitibi-Témiscamingue où il manque presque deux fois plus d'enseignants qu'ailleurs au Québec. Donc, ça, c'est la situation actuelle. Puis on a nos défis également dans nos régions par rapport à la quantité d'enseignants. Là, on sait, pensez à Laurent Côte-Nord, la Matanie, on n'échappe pas à cette crise-là, là, parce qu'on a quand même des défis qu'on pourrait qualifier comme d'attraction par rapport à la géographie, l'exode des jeunes vers les grands centres. Tu sais, ça donne des situations où est-ce que on a des banques de candidatures qui sont ouvertes à l'année. On dit que ça se fait là du côté du C2S du littoral sur la côte nord là pour combler les écoles francophones et anglophones qui sont dispersées sur des grandes distances sur la côte nord. Puis là, on parle juste des professeurs. On n'a pas parlé des spécialistes. Parce que quand les chiffres vont sortir pour les spécialistes, on dit ça va sortir un petit peu plus tard. Probablement au début de l'année scolaire. Quand les chiffres vont sortir, je pense qu'on va avoir un autre claque là pour dire OK, comment on fait pour épauler ces jeunes-là dans nos écoles s'il n'y a pas de spécialistes justement pour pouvoir leur donner les moyens de réussir, leur donner les moyens d'apprendre à travers tout ça. Puis là, on n'a pas sorti non plus les chiffres des enseignants qui ne sont pas légalement qualifiés, mais qui se retrouvent devant les classes à s'occuper des jeunes, à essayer de leur apprendre des choses sans nécessairement avoir été formés pour le faire. Et c'est comme ça à chaque rentrée scolaire. C'est un peu comme le jour de la marmotte. À un moment donné, est où la solution là à travers tout ça? Parce que on a quand même nos défis. Il y a aussi un défi simplement de population. On le sait, on a une population, une démographie vieillissante au Québec et particulièrement dans nos régions. Donc, forcément, l'exode également des régions. Comment on contre ça pour venir faire en sorte qu'il y a des gens qui sont intéressés à enseigner à nos jeunes qui vont être disponibles partout au Québec? Comment on peut arranger ça? Puis, il y a aussi les professeurs. Y a-tu moyen de leur donner les postes peut-être plus tôt que ce à quoi on fait habituellement? Enfin, je pense que c'est la semaine passée que plusieurs ont eu, dans le fond, leur assignation pour dire, ben voici, ça va être ta tâche cette année, tu vas t'occuper de telle classe. Bon, il y en a qui le savent année après année, mais il y en a qui le savent un petit peu à la dernière minute. Y a-tu moyen de faire ça plus tôt? Il y a encore pas mal de choses qui sont pas facile dans le monde d'éducation et qui, malgré le fait qu'on dit on fait des efforts pour changer ça, encore une fois, on voit pas les résultats sur le terrain, des résultats concrets. Et vous savez quoi? Il y a une campagne électorale qui s'en vient. Et est-ce qu'on va en parler de ça lors de la campagne électorale? Je suis persuadé qu'on va effleurer le sujet puis qu'on va tomber sur des sujets qui sont, je dirais, de moindre importance, qui vont occuper toute la place dans la campagne électorale, alors que ça, c'est du concret, ça va de l'avenir de nos jeunes. Tu sais, il manque quand même 3000 profs au Québec. On les trouve où, là? c'est ça, la question. Et comme je vous dis, j'ai l'impression que le pire dans tout ça, c'est que dans la campagne électorale dans laquelle on va être plongé au cours des prochaines semaines, j'ai comme l'impression qu'on n'en parlera pas tant encore. Alors, on va surveiller la situation en espérant que vos jeunes dans les classes dans l'Est du Québec puissent commencer l'année scolaire du bon pied avec un enseignant dans la classe qui va s'occuper d'eux autres.

0: va faire le bilan de l'été 2026. Je pense que côté francophone, ça va être elle, la toune de l'été. Mais tu sais, t'as pas le choix avec un titre comme « Je suis en vacances ». C'est clair. Qu'on part avec une petite longueur d'avance pour cette toune de Orange Lessard et classe moyenne qu'on vous offrait dans les 100 000 matins sur partout dans l'Est du Québec. Hey, bon jeudi. Merci d'être là. Ça a l'air de quoi dans votre coin? Est-ce que c'est nuageux? Avez-vous un petit peu de soleil? Nous autres, on y a eu droit un petit peu en début de journée au centre-ville de Rimouski, mais bon, quand on regarde les prévisions du temps, là, on s'entend, ça risque d'être pas mal plus nuageux. On devrait même avoir droit à de la pluie pour le Grand Rimouski aujourd'hui. Mais ailleurs, la Matanie, la Côte-Nord, vous devriez être pour vous en tirer, mais quand je regarde la situation ailleurs, j'aime autant mieux avoir mon petit 21 degrés de maximum pour aujourd'hui à Rimouski que de voir les températures en France. Là, cinquième canicule en France cette année. Je vois ça à la télé. Là, eux autres, il fait chaud, ça a comme pas de bon sens. Cinquième fois, là, petit, une canicule, c'est une série de journées où est-ce qu'on dépasse les normales, là, tu sais. Et ça fait cinq fois cet été. Eux autres, l'Europe au complet su à pleine goutte, puis là, c'est reparti pour une autre onde avec... Mais je vois des photos passer de gens qui, eux autres, malgré le fait que, bon, écoute, là, on sait qu'il fait chaud, tout ça, ben, ça les empêche pas justement d'aller visiter en Europe, hein, c'est une grosse saison touristique l'été, mais j'ai l'impression que les touristes, ils doivent chercher la climatiser. Puis s'il y a des gens de l'Est du Québec qui sont en voyage présentement en Europe, quand ils vont être de retour dans nos régions de l'Est, ils vont faire comme... Ouais! On est-tu bien? Va avoir un petit peu moins chaud à leur retour dans l'Est du Québec. On s'en va faire un petit tour à Woodstock avec Jay Scott en musique dans les prochaines minutes sur O.
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0: 6h53, en ce jeudi 13 août, notre question du jour ce matin, on veut savoir c'est quoi votre plus récent coup de cœur en matière de série à écouter. Faites-nous vos propositions. On n'a jamais trop de propositions parce que quand t'es abonné à plusieurs services de streaming en ligne, là, tout ça, là, tu sais, que vous ayez Netflix, Amazon, Prime Video, Illico, Tout.tv, Crave, Apple TV, je n'ai-tu oublié? J'ai dit Netflix aussi pour commencer. Hein, on voit, les plateformes, il y en a-tu des plateformes? Ça a comme aucun mot juste de bon sens. Et le pire dans tout ça, c'est qu'à chaque fois, tu cherches quelque chose à écouter, là, à chaque fois, tu vas passer combien de minutes à pitonner? Juste à regarder des previews ou juste à voir des descriptions de séries pour dire « Ça m'intéresse-tu? Non, ça m'intéresse pas. » Puis finalement, tu te retrouves que tu vas écouter un vieux film que tu as déjà écouté 3-4 fois, mais que tu t'enclenches encore parce que tu l'as vu, il est disponible sur ta plateforme de streaming préférée. Puis tu fais comme « Hey, tiens, je vais écouter ça parce que je sais pas quoi choisir d'autre. » Hein? Combien de fois ça vous est arrivé, ça, cette situation-là, de pitonner et d'avoir l'impression de tourner en rond pour trouver du stock? Ça fait que, allez-y de vos propositions. Vous êtes tombé sur une série, vous avez fait comme, hey, ça, je peux pas croire que je suis seul à écouter ça. Non, non, il faut absolument que tout le monde écoute ça. Faites-nous vos propositions via le 88-724-9870, via les pages Facebook de O98.7, 95.3 et 99.1. On se fait une espèce de liste de visionnement de série ensemble ce matin. On va revenir là-dessus au cours de la prochaine heure. On parle actualité, scène nationale et internationale avec Louis-Philippe Arnois-Harel dans un instant.
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4: Bon jeudi, c'est Louis-Philippe Arnoirel. Le ministre du Commerce Canada-États-Unis, Dominique Leblanc, reste aujourd'hui à Washington, alors que la date limite fixée pour l'application des droits de douane approche. Une nouvelle série de droits de 50% sur toute une gamme de produits canadiens doit entrer en vigueur mercredi prochain. Contrairement à la plupart des autres tarifs imposés par le président Donald Trump, ceux-ci ne prévoiraient aucune exemption pour les produits conformes à la CEUM. L'entente a été négociée sous la première administration Trump pour remplacer l'accord de libre-échange nord-américain. Le premier ministre Mark Carney a annoncé la nomination de Geneviève Cottenham comme nouvelle juge en chef de la Cour d'appel du Québec. Elle succède à Manon Savard qui a quitté ses fonctions le 10 août pour devenir juge surnuméraire. Madame Cottenham est juge de la Cour d'appel du Québec depuis 2018. Elle a fait partie des juges qui avaient maintenu une décision condamnant l'humoriste Mike Ward à verser des dommages-intérêts au chanteur en situation de handicap Jérémy Gabriel, dont il s'était moqué. La Cour suprême du Canada a par la suite annulé ce jugement. De nouvelles données mettent en évidence le danger mortel que représentent les trottinettes électriques et les vélos électriques pour les enfants au Canada. Le Programme canadien de surveillance pédiatrique indique que 10 enfants sont décédés après l'utilisation de ces engins électriques en 2025. 12 autres ont été admis en soins intensifs et 26 ont été hospitalisés pendant plus de 2 jours. Ces données ont été publiées dans un rapport annuel soulignant la nécessité d'une meilleure coordination des politiques et d'une meilleure sensibilisation du public. Et l'ancien parc Marineland a transféré hier un 3e lot de baleines vers des aquariums situés hors du Canada. Une équipe de spécialistes a guidé 6 bélugas, un par un, dans un élingue spécialement conçu à cet effet, avant de les hisser dans les bassins. Un convoi escorté par la police devait ensuite transporter lentement les baleines, 2 mâles et 4 femelles, jusqu'à l'aéroport Pearson de Toronto. Marineland a fermé ses portes au public en 2024. C'est ce qui complète vos actualités Arsenal Media. Passez une bonne journée sur nos ondes.
5: Le tennis se retient l'attention avec la grande finale de l'Omnium Banque Nationale qui aura lieu aujourd'hui, autant chez les messieurs que chez les dames. D'abord à Montréal, c'est l'Américain Brandon Nakashima qui a mis fin au beau parcours de l'étoile montante Raphaël Yodar à l'Omnium Banque Nationale. Il a remporté la victoire en 2-7 hier de 7-6, 6-4 pour atteindre la finale. A eu besoin de 2 heures 2 minutes pour éliminer la 20e tête de série. En finale, Nakashima qui va affronter son compatriote Ben Shelton, la 5e tête de série et champion en titre, qui a battu un autre Américain hier, Lerner Tien, en 2-7 de 6-2 et 6-3. Ce sera la 6e fois dans l'ère moderne du tournoi canadien que 2 Américains s'affrontent en finale et une première fois depuis 1995. Cette année-là, écoutez les noms, je vais vous sortir, là. André Agassi avait battu Pete Sampras. Ouais, ça fait longtemps. Alors, on va surveiller ça ce soir à Montréal. Pendant ce temps-là, à Toronto, Iga Świątek qui a élevé son jeu au bon moment hier soir pour décrocher sa première participation à une finale du circuit WTA en presque un an. Elle, qui a quand même gagné pas mal de tournois du Grand Chelem, a brisé le service d'Elina Svitolina après une avance de 5-3 dans la manche décisive. Par la suite, a pris les devants 40-0 pour convertir sa deuxième balle de match. Donc, Świątek a eu besoin de 2 heures 17 minutes pour compléter sa victoire. 6-3, 1-6, 6-3. Le début du match qui a été retardé environ d'une heure en raison du mauvais temps. L'ancienne numéro 1 mondiale va affronter la Kazakh Elena Rybakina qui a battu l'Américaine Coco Gauff en 3-7, elle aussi hier. 5-7, 6-2 et 6-2 pour la finale. Baseball majeur. Hey, les Blue Jays, me semble, il y a pas longtemps, on disait, ça n'a pas de bon sens. Ils vont nulle part. Sont pas bons. Qu'est-ce qui se passe? Ben là, ça va très bien pour les Blue Jays par les temps qui courent. 8e manche de 5 points hier qui a permis à Toronto de signer une victoire de 6-4 sur les Red Sox de Boston. Le pointage était de 1-1 en 8e manche. Il y a Kazuma Okamoto qui s'est présenté au bâton avec un coureur au 2e puis un autre au 1er. Et il a réussi à déposer la balle en lieu sûr. Ça a permis à Vladimir Guerrero Jr. juniors de venir croiser le marbre de justesse. Mais résultat, on a réussi quand même à aller chercher une victoire. La série entre Toronto et Boston va se terminer ce soir. Plutôt cet après-midi, le match sera présenté aux alentours de 15h là, pour le dernier match de la série entre les Blue Jays et les Red Sox du côté du Rogers Center. Et plus près de chez nous, le scénario qui se répète pour le Shaker qui est sorti des séries. Ils se sont fait éliminer en 2025 par l'équipe de 7e position. Ben, c'est la même chose qui s'est passée hier soir. Rimouski qui s'incline 11-8 face à Témiscouata qui remporte la série quart de finale par 3-2. Pour ce qui est de la suite des choses, Rivière-du-Loup va affronter Témiscouata dans cette demi-finale 4-7 dans la Ligue de senior, dans la Ligue de baseball senior Puribec du Bas-Saint-Laurent. Et l'autre série va mettre aux prises Kamouraska et Matane, les deux séries qui vont débuter en fin de semaine. On surveille la parution du calendrier aujourd'hui par la Ligue de baseball senior du Bas-Saint-Laurent. Côté météo, aujourd'hui, c'est du soleil et des nuages sur Rimouski. 60% l'averse cet après-midi avec un risque d'orage avec un maximum prévu à 21. En Matane, on a droit à une journée ensoleillée. Ben, on commence la journée sous signe du soleil. Les nuages arrivent un petit peu plus tard avec un 30% l'averse cet après-midi. Le max est prévu à 18 et Sept-Îles-Port-Cartier. Soleil, nuage au menu avec un 40% de probabilité d'averse cet après-midi avec un risque d'orage. Maximum à 22. On a même un humidex à 25 sur la côte nord. 14 présentement du côté de Sept-Îles. 16 à Matane. Et on est à 15 degrés présentement du côté de Rimouski.
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c'est Mathieu Guimond. J'espère que vous passez un très bon début de journée dans les 100 000 matins. On est ensemble jusqu'à 9h ce matin. On veut avoir vos propositions de séries à écouter. Vous en avez écouté une, là, vous avez fait comme « Hey, c'est-tu bon, cette affaire-là? » Je peux pas croire, je suis seul à écouter ça. Ben, partagez-nous la série coup de cœur qui vous a fait triper au cours des derniers jours, des dernières semaines, des derniers mois, pour nous aider à nous monter une petite liste là, d'écoute via le 88-724-9870 et via les pages Facebook de Haut dans l'Est du Québec. Marc Bouchard sera là dans une petite demi-heure. On va parler retour d'argent sur des contrats de location de voiture et de son essai du Ineos Grenadier. Et on va parler de tricheurs dans les prochaines minutes. Les pires histoires de tricherie dans le monde du sport, inspiré par une histoire d'un gars qui a fait à croire qu'il avait fait un trou d'un coup à son club de golf, mais les conséquences, parce que c'était pas vrai son affaire, quand ça s'est su, les conséquences, quand même pas pires pour ce gars-là, mais il y en a d'autres qui ont triché à un niveau supérieur dans le monde du sport. On vous raconte ça dans notre segment La Game dans un moment. Influence de Beatles qui sent, ça sent le Beatle dans cette toune-là. C'est Talk, c'est Time Machine qu'on vous offre dans vos 100 000 matins pour votre réveil de jeudi.

0: Grande fête TELUS qui nous en a mis plein la vue, plein les oreilles. D'ailleurs, on a eu l'occasion de piquer une jasette live de son lit. On l'a réveillé ce matin-là. C'est tant qu'on vous offrait avec Time Machine dans les 100 000 matins, 7h10. Merci beaucoup d'être là. On vous rappelle, ce matin, on veut prendre de vos nouvelles. Ça a l'air de quoi dans votre coin, dans l'est du Québec? On va avoir des nouvelles de la Côte-Nord, on va avoir des nouvelles de la Matanie, de la vallée de la Matapédia, le Grand Rimouski, Mont-Joli, les environs, tout ça. Qu'est-ce qui se passe de bon pour vous? Est-ce que vous êtes en vacances? Est-ce que vous êtes au travail, relax à la maison, petit café, en train de siroter ça sur le patio tranquille en jeudi matin. Hey, faites-nous donc signe via le 418-724-9870. Vos salutations, vos vœux d'anniversaire. On veut avoir de vos nouvelles en ce début de journée.
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0: Ah, vous le savez, tricher, c'est mal. C'est mal de tricher dans la vie, mais des fois, il y en a pour qui c'est plus fort qu'eux autres. Ils veulent essayer d'avoir un résultat impressionnant, mais ils sont peut-être pas nécessairement capables de l'avoir de façon naturelle. Alors, ils vont aider la nature, vont tricher un petit peu. Et on parle d'une histoire de tricherie qui a retenu l'attention dans le monde du golf. C'est un golfeur amateur qui s'est vu retirer son statut de membre de son club dans la région de Saint-Louis. Il a été impliqué dans un scandale de tricherie. C'est devenu viral, en plus tout ça sur les réseaux sociaux. Il avait simulé un trou d'un coup. Tu sais, tu simules pas ça. Tu le fais... ou tu le fais pas. Mais c'est quand même un exploit exceptionnel dans le monde du golf, réussir un trou d'un coup. Alors lui avait mis ça en scène et il s'est fait pogner. Et le résultat, c'est qu'on s'en est mêlé avec la PGA of America qui a confirmé dans une déclaration à golf.com que le club avait rapidement réglé la question et qu'on avait expulsé le tricheur en question. Quand même. Il s'est fait pincer à tricher, on l'a puni, ça c'est correct. Mais tu sais, dans le monde du sport, il y en a qui ont triché puis que ça a été des véritables petits scandales. Là. Les pires tricheries sportives pour vous ce matin dans notre segment La Game. Entre autres, dans les histoires qu'on a racontées, il y a l'histoire de Rosie Ruiz. Elle, c'est une coureuse. Ben, une coureuse, vous allez comprendre pourquoi. Elle avait remporté en 1980 le marathon de Boston puis son temps était tout simplement incroyable. L'affaire, c'est que elle a fini la course puis elle avait l'air fraîche comme une rose. Elle avait l'air de même pas avoir transpiré. Ben, c'est qu'il y a des témoins qui ont dit « Hey, non, on l'a vu, elle a sorti d'une bouche de métro, puis elle s'est en allée vers la ligne d'arrivée avant tout le monde. Elle avait fait une partie du parcours en métro et elle s'est fait pincer. Ça avait été un gros scandale. Mais tu sais, elle aurait apparu juste avant la ligne d'arrivée, elle avait même pas l'air épuisée. Puis tu sais, t'as couru un marathon, là, d'habitude, t'es toasté, mais pas elle. Alors... bien sûr, on l'a disqualifié. Autre histoire, Coupe du Monde 1986, Argentine contre Angleterre. Diego Maradona, nul autre que Maradona, marque un but avec sa main. L'arbitre accorde le but. Parce qu'à l'époque, il n'y avait pas les fameuses révisions. Là, on a vu les arbitres faire le geste là, d'un carré pour dire « Hey, on va aller voir la reprise ». En 86, il n'y avait pas ça. Ben pour les arbitres, il n'y avait pas accès à ça. Parce que tout le monde qui regardait le match avait accès à la reprise. Et c'était clair, net et précis que Maradona avait touché au ballon avec sa main. Le but aurait jamais dû être accordé. Et pourtant, on voit, Maradona était capable du meilleur ou du pire. Il avait dit, ça c'est la main de Dieu. C'est une expression dans le monde du soccer qui avait été consacrée par la suite. C'est la main de Dieu qui a fait en sorte que le but a été marqué. Puis quelques minutes après, il réussit une pièce d'anthologie, un but incroyable comme Maradona était capable de faire, mais cette fois-là, c'était clair qu'il avait triché, parce qu'il peut pas toucher au ballon avec sa main, mais lui, ça avait marché, il avait gagné. Formule 1, Grand Prix de Singapour 2008, l'écurie Renault, il y a Nelson Piquet Jr. qui court pour Renault, il reçoit la consigne de son équipe de faire un accident volontairement pour donner un coup de main à Fernando Alonso, qui était son coéquipier. Résultat, Piquet piquet vise une place précise dans le circuit. Il fait exprès pour se planter. On sort la voiture de sécurité. Ça ralentit la course. Fernando Alonso gère ses affaires comme il faut, gagne la course. Et ça a été révélé un an plus tard comme de quoi que l'écurie s'était arrangée pour faire un accident. Puis ça avait contourné le règlement. Ça a changé les conditions de course. Ça a favorisé le coéquipier de Nelson Piquet Jr. Dans la NBA, ça, c'est une histoire qui est assez incroyable. Ça implique quelqu'un que normalement, dans un match, il se doit d'être impartial. L'arbitre. Tu sais, l'arbitre, normalement, il doit appliquer les règles de façon égale pour les deux équipes. Ben, pas l'arbitre qui s'appelait Tim Donaghy. 2007, impliqué dans un scandale de paris sportifs, il a parié sur des games de la NBA, et lui, ce qu'il a fait, il pariait sur les matchs, mais il utilisait des informations que lui seul, il pouvait avoir en raison de son travail. Ça l'a aidé à faire ses paris, puis par la suite, ben, c'est lui qui applique les règles. Ben, il les appliquait peut-être plus pour une équipe que pour l'autre, favorisant le pari qu'il avait fait. Il s'est fait pincer, condamné, banni de la NBA. Et je termine avec deux histoires qui ont marqué le sport mondial, dont une au Canada. 1988, les Jeux olympiques de Séoul, et vous me voyez venir avec mes gros sabots en tabarnouche, hein? Le 100 mètres, finale. Ben Johnson plante Carl Lewis. Un nouveau record du monde, 9,79 pour le 100 mètres. Le Canada est fou raide. On fête notre nouveau champion olympique. Trois jours plus tard, stéroïde anabolisant, ouais, condamné, on y enlève la médaille d'or. Ça a été une déchéance totale. Et cette course-là est devenue un des plus grands scandales de l'histoire olympique. Puis avec le recul, on a donné la médaille d'or à Carl Lewis. Mais Carl Lewis était autant dopé que Ben Johnson, ça avait aucun maudit bon sens. Et l'autre cas de tricherie épouvantable, ben ça, je pense que c'est le pire cas de l'histoire du sport, c'est Lance Armstrong, bien évidemment. Armstrong présenté comme un symbole de courage, de dépassement de soi, survit un cancer, remporte 7 fois le Tour de France, mais 7 fois de suite. Puis il domine tout le monde, là. Ça a aucun bon sens. En 2012... Il y a des histoires de dopage qui sortent. Et là, on se rend compte qu'il y avait un espèce de système de dopage hyper organisé, sophistiqué. Et c'est ce qui a fait en sorte qu'il a remporté 7 fois le Tour de France. Ben, résultat, on lui retire ces titres-là. On le bannit à vie. Et il a fini par reconnaître publiquement dans une entrevue offerte à Oprah Winfrey qu'il avait utilisé des produits dopants. On lui a retiré 7 titres. Et le cyclisme était malade à cette époque-là. À un point tel, on a enlevé les 7 titres d'Armstrong, on les a pas donnés aux gars qui avaient fini deuxième, parce que les gars qui avaient fini deuxième ces années-là ont été eux autres impliqués aussi dans des scandales de dopage, qui fait que quand tu regardes le palmarès du Tour de France, il y a 7 années où est-ce qu'il y a absolument rien, il y a pas de gagnant, parce que on n'a pas donné les titres. C'était une histoire qui a passé dans les annales des scandales sportifs mondiaux. Ce qui fait qu'il y a une chose qui est certaine dans le monde du sport. Il y a toujours quelqu'un qui cherche une façon de gagner un petit peu plus vite et un petit peu plus facilement que les autres. Mais ces personnes-là se rendent compte tôt ou tard qu'il y a un petit problème dans ça. Il y a quelqu'un qui finit par regarder qu'est-ce qui s'est passé puis analyser ça. Et c'est là que tu te fais pogner. Et quand tu te fais pogner, ben ton nom reste dans l'histoire. Mais c'est pas nécessairement pour les bonnes raisons. Alors, des histoires de dopage, des histoires de tricherie pas possibles qui ont marqué l'histoire du sport. Celle-là, je pense qu'on va s'en souvenir encore pendant 20 ans.

0: Mon album Les Amours de seconde main, JF Posé emmêlé dans ses cheveux dans les 100 000 matins. Vous l'avez peut-être raté lors de son passage aux grandes fêtes TELUS. Ben, sachez qu'il y a une bonne nouvelle à travers tout ça. Il se promène encore pas mal au Québec, pas mal de dates à son agenda pour les prochaines semaines, les prochains mois pour JF Posé. Sera de retour dans l'Est du Québec 13 et 14 novembre prochain à Rimouski à la Salle des Jardins et à Rivière-du-Loup au Centre culturel Berger. Reste peut-être encore quelques billets pour aller le voir. Vraiment, vous avez passé une belle soirée. Et pour les gens sur la côte Nord et ailleurs dans l'Est du Québec, ben dis-nous qu'il y a peut-être des chances qui passent un peu plus tard dans cette tournée qui l'amène aux quatre coins du Québec. Mais ratez-le pas, vous allez vraiment passer une belle soirée avec JF Posé, ses tunes, ses vieux classiques des Cowboys aussi. On a eu pas mal de fun à chanter ça avec lui. Dans un moment, ce que vous devez savoir pour commencer votre journée, ce qui retient l'attention dans l'actualité, les actualités Arsenal Média, ça s'en vient dans un moment. Et à Marc Bouchard qui s'en vient aussi, on va jaser de char dans vos 100 000 matins en jeudi. 100
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13: Les policiers de la Sûreté du Québec ont procédé hier à l'arrestation de 4 personnes dans une résidence de la route 138 à Raguenau. L'opération est en lien avec une agression armée survenue lundi soir dans un logement du boulevard Joliette à Baie-Comeau. 4 hommes âgés de 18 à 21 ans ont été arrêtés. L'équipement de lutte contre les incendies requis pour opérer des vols avec des passagers à l'aéroport de Wabush a été remis en fonction. PAL Airlines a repris hier ses vols entre Sept-Îles et le Labrador. Le maire de Fermont, Patrick Lacerte, se réjouit de la fin de cette rupture d'un service essentiel. Il précise que plusieurs personnes ont été directement touchées pour des rendez-vous médicaux reportés et des déplacements annulé. Finissante à l'école secondaire de Baie-Comeau, Émilie Poitras vient de vivre une riche expérience au terme d'une expédition de 16 jours dans l'Arctique avec Student on Ice. Elle a navigué du Nunavik jusqu'au Groenland en compagnie de 50 jeunes et 35 scientifiques. L'étudiante a eu l'opportunité de photographier ours polaires, caribous, baleines et oiseaux arctiques avec un iceberg en toile de fond. Et puis le comité d'élection de Noutachquan confirme un nouveau calendrier pour élire un chef et 6 conseillers. Une rencontre d'information a réuni les candidats pour relancer le processus interrompu par un blocus pacifique lancé par des citoyens dénonçant des irrégularités. Détail sur macôtenord.com.
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14: Alternance de soleil et nuages au menu aujourd'hui pour la Côte-Nord. On a un 40% de probabilité d'averse cet après-midi avec un risque d'orage. Des lampes de brouillard, ça se dissipe ce matin. Le maximum est à 22, humidex de 25 pour cette île Port-Cartier. Ce soir, la nuit prochaine, on a droit à un ciel partiellement nuageux. Un 30% d'averse en soirée et un risque d'orage tôt cependant durant la soirée avec un minimum à 10. Et demain, on termine la semaine avec du soleil. Des nuages qui arrivent un peu plus tard en après-midi avec un maximum à 23, humidex à 26. C'est pour demain.
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14: 7h30, on va jaser de char dans un moment dans vos 100 000 matins avec l'ami Marc Bouchard qui s'en vient pour sa chronique automobile. On va parler des retours d'argent sur des contrats de location de voiture et du Ineos Grenadier. Je dis, hippolyte, petit char, monsieur, madame, tout le monde. Marc, il dit, ouais, mais c'est l'histoire derrière cette marque-là qui est intéressante. On lui pique une jasette dans un moment. Pour tout de suite, c'est Wake Up. Ça donne bien. Hein? Il est 7h30. On se réveille avec Imagine Dragons dans vos 100 000 matins. À haut, bon

0: 7h31, mais non, tout mêlé le bonhomme, 7h34 dans vos 100 000 matins, en jeudi. Hey, on vous rappelle ce matin notre question du jour, on veut savoir c'est quoi vos plus récents coups de cœur en matière de séries à écouter. Vous nous faites vos propositions via le 418-724-9870 et via les pages Facebook de Haut dans l'Est du Québec. On vient là-dessus dans une dizaine de minutes dans vos 100 000 matins.
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0: Monsieur Bouchard, un plaisir de vous jaser en ce jeudi. Comment allez-vous, mon cher?
2: Très bien vous-même, mon ami.
0: Yes. Marc, ce matin, ça, c'est quelque chose qui va intéresser en particulier les gens qui sont locataires de leur véhicule. On parle de retour d'argent sur des contrats de location.
2: Ouais, en fait, c'est qu'il y a eu un article publié dans un quotidien montréalais la semaine dernière où le chroniqueur nous disait « Ben, votre concessionnaire peut vous mettre un chèque quand vous ramenez votre voiture de location. » J'ai eu beaucoup de questions de gens qui me disaient « Ouais, mais moi, ils m'ont pas fait ça. » Non. Et c'est tout à fait normal. D'abord parce que, précisons-le, il n'y a aucune obligation légale. OK?
0: OK.
2: Alors, je vous le dis, là, vous pouvez pas poursuivre votre concessionnaire parce qu'il vous donne pas d'argent. Il n'y a pas d'obligation légale, à moins que ce soit déjà inscrit au contrat.
0: Mais là, dans quelle situation, Marc, un concessionnaire va te signer un chèque quand tu ramènes ton char qui est loué?
2: Voilà la question. C'est-à-dire que quand tu loues une voiture, tu loues avec une valeur résiduelle de fin. Mm-hmm. Mettons que tu ramènes ta voiture, valeur résiduelle est de 20 000 $ Mais sur le marché, la dite voiture vaut 25, 26, 25 000 $
0: Ah ah!
2: OK, donc il y a ce qu'on appelle une équité. Alors, ce que tu peux faire, de la façon la plus simple, en même temps un peu compliquée, c'est que tu rachètes le véhicule et tu le revends toi-même pour profiter totalement de ce 5 ou 6 000 $-là de gain.
0: OK.
2: Ça, c'est la façon la plus facile. Mais il y a quelques concessionnaires qui, eux autres, disent, ben écoute, moi, je vais reprendre la voiture pour ton 20 000. Je vais la revendre 25, 26 000. Donc, pour te garder comme client, je vais te donner une partie ou en tout l'équité. Ce montant-là, moi, t'as le donné.
0: OK. Ah, ben mais oui. Ah, non, je marque, ça m'est déjà arrivé. Ça m'est déjà arrivé sur ma location que j'avais de mon Nissan Leaf. L'équité, dans le fond, ce que je devais payer à la fin de la location, ben, le char valait plus que ça. Et c'est exactement ce qui est arrivé.
2: Exactement. On donnait un chèque. Et soit un chèque, soit souvent, et le plus souvent, c'est un rabais sur un nouveau véhicule que tu vas acheter au même endroit. Mais, je répète, il n'y a pas d'obligation légale. Ça veut dire que, en fait, c'est laissé à la bonne foi du concessionnaire qui veut ou pas vous conserver comme client.
0: Oui.
2: Et qui dit, ben là, oui, je vais te faire un deal, je vais te remettre un chèque. Alors, je vous répète, là, allez pas en cours avec votre concessionnaire s'il fait pas ça. Il a le droit de le faire.
0: Mais...
2: Sauf que certains contrats prévoient cette clause-là.
0: OK.
2: À la location. Là, évidemment, c'est là, à ce moment-là, c'est une autre histoire. Mais c'est assez rare, les contrats qui ont ce genre de choses-là.
0: Oui, puis il faut aussi que, comme tu dis, il faut aussi que le résiduel à payer ben, soit moindre que ce que vaut la voiture sur le marché aussi.
2: Et je t'avoue que j'ai pas fait la recherche, mais je me pose la question, si tu signes un contrat comme quoi tu gardes les gains, est-ce que tu dois payer une partie des pertes? Je te donne un exemple. Il y a plusieurs années, j'ai été le douteux locataire d'une Pontiac Aztec.
0: Oh, t'as loué ça?
2: Oui, pendant 3 ans, j'ai adoré ça, sérieusement.
0: Mais malgré le fait que le char te l'est en tabarouette, mais t'as donc même des squelettes dans ton placard, Marc.
2: Quand tu le conduis, tu le vois pas, je m'excuse.
0: C'est clair.
2: J'ai fait le tour de la Gaspésie avec ça, mes deux enfants, plein de... stock, ça a été génial. Mais ceci étant dit, quand j'ai ramené ma voiture, moi, la valeur résiduelle, elle était de 19 000 $ Mais sur le marché, parce que plus personne n'en voulait, elle valait 9 000
0: Et pareil.
2: Fait que c'est une perte de 10 000 Évidemment, c'est pas le concessionnaire, là. C'est le constructeur, parce que c'est avec lui que tu as signé, là. C'est Crédit Machin qui est le propriétaire, c'est pas le concessionnaire.
0: Ça, c'est un peu comme jouer à la loterie, là, tu sais. Des fois, ça va être payant pour toi, puis des fois, ça le sera pas, là.
2: Ouais, la question, c'est jusqu'à maintenant, évidemment, il n'y a pas de contrat qui prévoit que tu sois responsable de ce genre de perte-là. Ça n'existe pas. Mais pourrait-on lui arriver un jour si jamais l'équité devient trop fréquente?
0: Ouais, Marc, faut pas lui donner l'idée à l'industrie automobile, là, tu sais.
2: Mais moi, j'étais pour te dire que...

0: continuer. Land Rover a dit non, parce qu'on veut revenir éventuellement, ce qu'ils ont fait de belle façon d'ailleurs. Mm-hmm. Fait que lui, il a dit, ben, il était dans un pub avec quelques amis autour d'une bière, pub qui s'appelle d'ailleurs le Grenadier, dans la région de Londres.
1: Okay.
0: Et ils ont dessiné sur un bout de napkin un VUS comme celui qu'ils voudraient, et ils l'ont construit. Et c'est donc le Ineos Grenadier.
1: Aïe, aïe, je savais pas que c'était parti de là. Parce que moi, je connaissais le nom Ineos Grenadier parce qu'ils sont commanditaires d'une équipe de vélo, Marc.
0: Oui.
1: Vélo
0: oui,
1: professionnel en Ineos, Europe. Ouais.
0: Ineos, c'est aussi une grosse compagnie, là. Je pense que c'est une compagnie technologique.
1: Okay.
0: Ou pétrochimique, je sais pas trop, là. Mais tu sais, c'est une grosse compagnie. Le monsieur, là, il est multimillionnaire, là. Je suis pas inquiet pour ses fins de mois. Mais pour faire l'Ineos Grenadier, il s'est associé avec BMW qui produit qui fournit le moteur.
1: Okay.
0: C'est la compagnie autrichienne Magnasteer qui fournit la plupart des pièces.
1: Okay.
0: Et c'est assemblé dans l'usine de Hambach en France, là où était assemblée la Smart, entre autres.
1: OK. Oh, c'est un petit changement de format, là, par exemple.
0: Un peu. Et là, tu arrives avec un gros véhicule qui est un monstre de hors-route. Mais tu parles de luxe, c'est pas tout à fait vrai, par exemple. On a vraiment misé sur les capacités hors-route. Écoute, c'est un tank, littéralement.
1: OK.
0: C'est tellement vrai que les panneaux de carrosserie sont en acier galvanisé. Ils ne sont pas en aluminium, là. Ça pèse 2700 kilos, cette affaire-là.
1: C'est clair.
0: Les portes sont à double joint d'étanchéité. Parce que si tu vas dans l'eau, ça ne rentrera pas.
1: OK.
0: Mais
1: il n'y a pas de problème, OK?
0: Pour fermer la porte, ça te prend un bon bras, moi, te le dire. Parce que...
1: Ben voyons donc.
0: Ah oui, absolument. C'est super haut. Le marchepied est optionnel, évidemment. Quand tu rentres là-dedans, les matériaux sont corrects, mais c'est pas spectaculaire. L'écran est divisé en deux, c'est tout petit. La caméra de recul n'est pas terrible. T'as pas de caméra 360. Mais si tu regardes le cockpit, t'as des boutons en bas, t'as des boutons en haut. T'as l'impression d'être dans un cockpit d'avion. C'est hallucinant. Les systèmes, les différentiels sont verrouillables. Le 4x4 est absolument phénoménal. Bref, c'est le genre de véhicule qui va t'amener en haut de l'Himalaya, qui vaut 100 000 $.
1: Ben, c'est ça. D'où le pourquoi, moi, je parlais de luxe, là. C'est parce qu'au prix qu'il charge...
0: Mais c'est pas le grand luxe.
1: Ah, ouais, OK.
0: C'est vraiment une capacité de travail. Les matériaux à l'intérieur, là, c'est comme des plastiques lavables. On veut vraiment que tu ailles te promener dans la boîte avec ça. Et c'est absolument hallucinant. Mais sur la route, ça brasse un peu, ça soigne un peu. Et ça boit pas mal.
1: Ouais, ça, c'est clair. C'est clair, ça doit pas être économe en essence. Au poids que tu me dis que ça a, cette bébelle-là, là, non,
0: Non. Puis écoute, c'est vraiment monté sur des pneus en route. C'est fascinant comme histoire, sincèrement. Là, au-delà du prix, là, c'est vraiment une histoire qui est complètement folle. Et le véhicule est complètement fou aussi. Est-ce que je m'en achèterais un? Écoute, honnêtement... J'ai même été déçu. Tu sais, moi, je m'attendais que tout le monde se revire en disant hey, « c'est quoi cette affaire-là? » Finalement,
1: pas tant que ça.
0: À part les propriétaires de Jeep qui sont des maniaques de hors-route, les autres l'ont jamais reconnu, ont jamais su ce que c'était.
1: OK, ah, quand même. Quand même, je pensais que ça passerait moins inaperçu comme véhicule.
0: Et moi donc, pour une fois, j'étais tout fier de moi. En plus, il était rouge.
1: Ah oui, OK, non, là, c'est sûr. Bon, au moins, t'avais la couleur pour être bien visible, puis la grosseur de véhicule aussi. Hey Marc, on peut te lire sur nos sites web dans la section automobile sur Macôte-Nord, Magaspésie, Montmartre. Et il y a aussi ton balado pour les amateurs d'automobile.
0: Ouais, balado Gotchard, en fait, qui est disponible sur toutes les plateformes, gratuitement, bien entendu. On aime ça quand vous vous abonnez. Et si vous avez des questions, il y a la page Facebook Gotchard Podcast où vous pouvez poser vos questions et on y répond rapidement. Petit détail, cependant, ça se peut que pour les prochains jours, ça tarde un peu parce que je prends 2 semaines de vacances.
1: Ben, c'est ça!
0: On se retrouve un peu plus tard.
1: Yes! Hey, Marc, une belle fin de semaine, une belle période de vacances avec ta blonde. Je te souhaite du bon temps, mon cher, pour plaisir de rejaser.
0: On s'en va un petit peu dans le Bas-Saint-Laurent.
1: Ah oui? Ah ben tabarnouche, ouais. Tu me feras signe. On ira prendre une bière.
0: Non, là, je m'en vais plus dans le coin de Rivière-du-Loup.
1: C'est 1 heure de route de plus, Marc, tabarnouche. Voyons donc, fin là, l'heure de route. Hey Marc, on s'en parle dans 2 semaines pour une autre chronique automobile. Salut, bonnes vacances.
0: Bye bye, merci.
1: Vous allez pouvoir entendre les propos de Marc Bouchard. Ça va être disponible, section en rattrapage, sur les sites web de O98.7, 95.3 et 99.1. Ça va être disponible un petit peu plus tard, cet après-midi. 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

0: avec Tiff Soul à 7h47 dans les 100 000 matins sur O 98.7, 93.9, 95.3 et 99.1 partout dans l'Est du Québec. Vous êtes dans les 100 000 matins jusqu'à 9h avec pas mal d'activités à venir aux quatre coins de l'Est du Québec dans les prochains jours. Hein? Je regarde ça, il y a le Festival Country Western de Saint-Gabriel qui est en cours avec encore pas mal d'activités. On va jeter un coup d'œil à ce qui s'en vient, entre autres aujourd'hui, un peu plus tard à l'émission. Il y a aussi la Feste médiévale à Saint-Marcellin en fin de semaine. Ça débute demain et ça se poursuit jusqu'à dimanche. Le M Digital à Matane, ça aussi, ça débute demain et ça se poursuit durant la fin de semaine. On a aussi le Festigrill sur la Côte-Nord, ça aussi, ça débute demain et ça va retenir l'attention pas mal en fin de semaine. En tout cas, je sais pas ce que vous avez sur votre agenda comme activité à faire durant le week-end prochain, mais assurément que ça restera pas vide ben longtemps, cet agenda-là. On va meubler ça assurément. Si vous aviez prévu également regarder des petites séries sur votre site de diffusion préféré, on va en jaser avec vos propositions de séries à écouter dans un instant en haut.
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2: 7h56, on jase de séries ce matin. Combien de fois vous avez vécu ça? Vous avez un paquet de plateformes de streaming. Vous vous asseyez et dites « Hey, je commence une série à soir. » Puis là, vous faites le tour. Puis « Ah non, pas ça. Ah non, pas ça. Ah, veux pas ça. Ah, je sais pas. Ah, faudrait que je descende. Ah non, j'accrocherai pas à ça. » Vous voyez, hein, ça prend une éternité choisir une série. Tu sais, des fois, trop de contenu, c'est comme pas assez. Donc, on a besoin de conseils. Et c'est le pourquoi qu'on vous lance cette question-là ce matin. C'est quoi vos récents coups de cœur en matière de séries à écouter? Qu'est-ce que vous nous conseillez dans les propositions que vous nous faites? Je veux saluer Alex par texto au 88-724-9870 qui me parle de la série Hannibal Lecter sur Netflix. Il dit c'est vraiment addictif comme série. Salut à Nico Lavoie qui lui me dit c'est une série qui s'appelle Que ça vous serve de leçon. C'est une série sud-coréenne. Il dit dans le fond, là, l'histoire, il dit c'est comment gérer les enfants puis les parents dans le système éducatif. Sérieusement, il y a plusieurs familles qui devraient regarder cette série-là. C'est sur Netflix. Merci de ta proposition, mon cher Nico. Sinon, dans les autres commentaires qu'on a reçus, entre autres, vous avez été nombreux à vous prononcer là-dessus via nos pages Facebook. Salut à Fanny Aubert qui nous parle de Plan B, la dernière saison avec Pierre-François Legendre. 100% d'accord avec toi, Fanny. J'ai adoré cette série-là. Et Le Gouffre Lumineux également, c'est une nouvelle série qui est sortie sur tout.tv, inspirée de l'histoire de la comédienne Annick Lemay qui a vaincu un cancer du sein, tout ça, et raconte son histoire dans cette série-là, en quelque sorte, c'est inspiré de sa vie. Alors, c'est les propositions de notre amie Fanny via la page Facebook de O98.7. Sur la matanie dans les propositions qu'on nous fait, sans regret, à se rouler par terre. Ça, c'est Mélanie Deschaines qui nous propose ça. Salut à Mathieu Saint-Louis. Ouais, là, ça, c'est une petite joke de l'ami Mathieu. The Bold and the Beautiful. La série est plus vieille que moi, puis ça joue encore, mettons que c'est assez surprenant. Sinon, d'une façon plus sérieuse, salut à Julie Côté, qui dit la série québécoise Belle Fleur sur Crave. 100% d'accord avec Julie, c'est excellent. Il y a la série le Vampire Lestat sur AMC également qu'elle nous conseille. Lise Villeneuve, Vitrerie Joyale avec Martin et Matt sur Amazon Prime. 100% d'accord avec elle, ça aussi c'est très bon. Un million de petites choses, c'est la proposition de Annick Beaulieu. Jean-Pierre Thériault dit, bon, c'est pas quelque chose qui est vraiment nouveau, mais c'est vraiment excellent. La série Borgen, série à saveur politique, européenne aussi. J'ai déjà vu passer, j'ai moins accroché, mais il faudrait peut-être que je m'y remette. Merci Jean-Pierre pour la proposition. Salut à Cassandra qui nous parle de Sterling Point sur Prime Video. J'ai adoré. Vicky Valcourt, Yellowstone, Ranch Dutton, 100% d'accord avec toi, Vicky. Et d'ailleurs, il y a Marshalls, la nouvelle série aussi qui est disponible sur Paramount. Sinon, la version française est arrivée sur Illico Plus hier. Je pensais que ça arrivait aujourd'hui. Je pitonne hier, mais... premier épisode disponible. J'ai écouté. Ça y est, je suis déjà accroché. Toujours dans l'univers aussi de Yellowstone, il y a plein de dérivés. Dutton Ranch, Vicky nous la propose. Sinon, il y a Madison également. Louise-Marie Gauthier qui nous propose ça. Ça m'en vedette Michelle Pfeiffer, entre autres. Il y a des morts, mais il y en a moins que dans Yellowstone, mais c'est inspiré par le même auteur, dans le fond, qui nous fait d'autres propositions. Sinon, pour les autres séries qu'on nous propose, Annie et Joey, Claude Savard qui nous propose ça, Stat avec Annick Desrosiers, je pense qu'à Hard ça recommence au mois de septembre, et sinon 911 avec Maya Robbie qui nous propose ça. Vous autres, vos propositions de séries à écouter, vos plus récents coups de cœur via le 88-724-9870 via les pages Facebook de Haut dans l'Est du Québec, on continue notre petite liste de séries à écouter avec vos commentaires, on va revenir là-dessus un peu plus tard ce matin. Qu'est-ce que vous devez savoir dans l'actualité, ce qui retient l'attention en ce jeudi 13? On fait le bilan avec Louis-Philippe Arbois-Harel dans un instant à Haut.
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4: Bon jeudi, c'est Louis-Philippe Arnoirel. Le ministre du Commerce Canada-États-Unis, Dominique Leblanc, reste aujourd'hui à Washington, alors que la date limite fixée pour l'application des droits de douane approche. Une nouvelle série de droits de 50% sur toute une gamme de produits canadiens doit entrer en vigueur mercredi prochain. Contrairement à la plupart des autres tarifs imposés par le président Donald Trump, ceux-ci ne prévoiraient aucune exemption pour les produits conformes à la CEUM. L'entente a été négociée sous la première administration Trump pour remplacer l'accord de libre-échange nord-américain. Le premier ministre Mark Carney a annoncé la nomination de Geneviève Cottenham comme nouvelle juge en chef de la Cour d'appel du Québec. Elle succède à Manon Savard, qui a quitté ses fonctions le 10 août pour devenir juge surnuméraire. Madame Cottenham est juge de la Cour d'appel du Québec depuis 2018. Elle a fait partie des juges qui avaient maintenu une décision condamnant l'humoriste Mike Ward à verser des dommages-intérêts au chanteur en situation de handicap Jérémy Gabriel, dont il s'était moqué. La Cour suprême du Canada a par la suite annulé ce jugement. De nouvelles données mettent en évidence le danger mortel que représentent les trottinettes électriques et les vélos électriques pour les enfants au Canada. Le Programme canadien de surveillance pédiatrique indique que 10 enfants sont décédés après l'utilisation de ces engins électriques en 2025. 12 autres ont été admis en soins intensifs et 26 ont été hospitalisés pendant plus de 2 jours. Ces données ont été publiées dans un rapport annuel soulignant la nécessité d'une meilleure coordination des politiques et d'une meilleure sensibilisation du public. Et l'ancien parc Marineland a transféré hier un 3e lot de baleines vers des aquariums situés hors du Canada. Une équipe de spécialistes a guidé 6 bélugas, un par un, dans un élingue spécialement conçu à cet effet, avant de les hisser dans les bassins. Un convoi escorté par la police devait ensuite transporter lentement les baleines, 2 mâles et 4 femelles, jusqu'à l'aéroport Pearson de Toronto. Marineland a fermé ses portes au public en 2024. C'est ce qui complète vos actualités Arsenal Media. Passez une bonne journée sur nos ondes.
5: Au sport, on connaît maintenant les finalistes de l'Omnium Banque Nationale, le tournoi à Montréal. Ce sera une finale toute américaine, parce qu'hier, l'Américain Brandon Nakashima a battu l'Espagnol Rafael Yodar en 2 sets de 7-6 et 6-4. Il y a eu besoin quand même de 2 heures 2 minutes pour éliminer la jeune sensation espagnole. Nakashima, en finale, va affronter son compatriote Ben Shelton, la 5e tête de série et champion en titre de l'Omnium Banque Nationale. Il avait gagné l'an passé à Toronto. Lui a battu l'Américain Lerner Tien hier en 2-7 de 6-2, 6-3. La finale est ce soir à Montréal. Et chez les dames à Toronto, Iga Świątek, la Polonaise, 7e tête de série, a eu besoin de 2 heures 17 minutes pour compléter sa victoire sur Elina Svitolina en 3-7 de 6-3, 1-6, 6-3. Début du match retardé d'une heure à cause du mauvais temps. Elle affrontera Iga Świątek, la Kazakh Elena Rybakina, elle qui a gagné contre l'Américaine Coco Gauff en 3-7 de 5-7, 6-2 et 6-2 en finale. Là aussi, la finale sera disputée ce soir. Baseball majeur, 8e manche de 5 points qui a permis aux Blue Jays de Toronto de signer une victoire de 6-4 sur les Red Sox de Boston hier soir. Les Jays vont avoir l'occasion de balayer la série cet après-midi. Max Scherzer devrait être le partant pour Toronto. Il sera mesuré au jeune gaucher des Red Sox, Peyton Tolley. Et Ligue de baseball senior Puribec du Bas-Saint-Laurent, Rimouski a été éliminé. Même sort que finalement l'an passé, le Shaker avait été éliminé par l'équipe de 7e position. Ben hier soir, dans le match ultime de la série, c'est les Braves Aztèques du Témiscouata qui l'ont remporté par la marque de 11 à 8. Remporte la série quart de finale, 3 victoires à 2. Donc, on connaît maintenant le carré d'or, ce qui est complet dans la Ligue de baseball senior Puribec du Bas-Saint-Laurent. Rivière-du-Loup va affronter Témiscouata dans la série 4 de 7, la série demi-finale A. L'autre demi-finale sera surveillée entre Kamouraska et Matane. Les deux séries vont débuter le week-end prochain. La Ligue va faire connaître le calendrier officiel aujourd'hui. Côté météo pour aujourd'hui, notamment pour la région de Rimouski, ce qu'on a, ben c'est des nuages qui sont installés. On a eu droit à un petit peu de soleil en début de journée. Il faut aller en profiter parce que là, on a des averses au menu à 60% cet après-midi avec un risque d'orage maximum prévu à 21 degrés. En Matanie, c'est ensoleillé ce matin. Les nuages arrivent un peu plus tard cet après-midi avec un 30% d'averses avec un max à 18. Et sur la Côte-Nord, c'est Sept-Îles, Port-Cartier. Soleil, nuages et 40% d'averses aujourd'hui avec un risque d'orage. Maximum à 22. On a même un humidex sur la Côte-Nord ressenti à 25 aujourd'hui. On est à 16 degrés présentement à Sept-Îles. À Matane, c'est 17 degrés et à Rimouski, on est à 15 degrés le long du fleuve.
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C'est quoi vos récents coups de cœur en matière de séries à écouter? On va revenir sur vos commentaires. Nous en avons envoyé, entre autres, par texto au 88-724-9870 et via les pages Facebook de Haut dans l'Est du Québec. On vient là-dessus tantôt. On va également vous donner, dans le fond, une espèce de petite recette bien simple pour connaître le bonheur au travail. Selon les Québécois, c'est quoi les secrets du bonheur au travail? Vous allez voir, c'est pas si compliqué que ça. On en jase dans un moment et on réveille notre détecteur de bullshit parce que ça va être le temps de l'utiliser avec notre jeu d'eau du jour. C'est deux vérités, un mensonge spécial. Le plus gros mensonge de l'année et l'année qui sera en vedette ce matin, ben c'est l'année 2006. Qu'est-ce qui s'est passé en 2006? Qu'est-ce qui s'est passé en 2006? Les affirmations s'en viennent après Summer en musique. Bon jeudi! Yeah!

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2: On va se dire les vraies affaires en jeudi 13 août. Si vous cherchez une inspiration pour vous trouver une raison de fêter, pas grand-chose en termes de journée nationale et de journée mondiale. Bon, quand même. Aujourd'hui, c'est la journée nationale du filet mignon. Mais bon, au prix ce que c'est à l'épicerie, mais pas sûr on va souligner ça en grande pompe aujourd'hui. Mais sinon, il y a quand même une certaine partie de la population qui peut fêter ça. C'est la journée mondiale des gauchers aujourd'hui. Alors, on salue tous les gauchers à l'écoute et on compatit avec vous aujourd'hui officiellement, parce que des fois, c'est pas facile d'être gaucher dans un monde où est-ce que tout est fait pour les droitiers. Alors, mais ça vous permet de sortir du lot. C'est votre petit côté spécial parce que vous êtes gaucher. Alors, c'est votre journée en ce jeudi 13 août. Mais là, mesdames, messieurs, il est 8h15. Et ça veut dire qu'il est rendu quelle heure, monsieur, la grosse voix de la radio?
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2: Et ce matin, c'est deux vérités, un mensonge, le plus gros mensonge de l'année 2006 en vedette. Je vous fais trois affirmations, vous pouvez me dire qu'est-ce qui s'est pas passé en 2006 dans les propositions que je vous fais. Et ça se passe par texto 418-724-9870 pour... Allumez votre détecteur de bullshit et vérifiez s'il marche bien en ce jeudi 13 août. Alors, en 2006, au cinéma, après sa sortie fin 2005, Avatar, le premier film, domine le box-office mondial en 2006. C'est compliqué un peu, mais bon, je vais résumer ça. Le film est sorti en 2005, mais en 2006, Avatar domine le box-office mondial. OK? Ça, c'est plus clair? Parfait. Deuxième affirmation. En musique, en 2006, Amy Winehouse sort Back to Black, un album qui va devenir littéralement un emblème de la carrière de la chanteuse britannique. Troisième affirmation. On se part. 20 ans avant les Jeux de Milan Cortina, c'est en 2006 qu'ont lieu les Jeux olympiques de Turin. Qu'est-ce qui est vrai? Qu'est-ce qui n'est pas vrai? Dans cette histoire-là. 418-724-9870 pour tenter votre chance et nous dire qu'est-ce qui est vrai, qu'est-ce qui est pas vrai dans ces trois affirmations en rapport avec l'année 2006. Avatar domine le box-office mondial en 2006, même si on l'a lancé en 2005. En musique, Amy Winehouse sort Back to Black, emblème qui va de album qui va devenir emblématique de sa carrière. Et 20 ans avant les Jeux de Milan Cortina, c'est en 2006 qu'ont lieu les Jeux olympiques d'hiver de Turin. Qu'est-ce qui est vrai? Qu'est-ce qui est pas vrai? Votre détecteur de bullshit, on le teste au 418-724-9870. On vous donne la réponse dans un instant après Pat Michaud.

0: Maître Judo ce matin, le plus gros mensonge de l'année, l'année 2006 en vedette. Est-ce que vous avez trouvé qu'est-ce qui s'est pas passé en 2006 dans les affirmations qu'on vous propose ce matin? Au cinéma, c'est sorti fin 2005, mais ça domine le box-office mondial en 2006, le film Avatar, le premier de la série. En musique, en 2006, Amy Winehouse sort Back to Black, album qui devient emblématique de sa carrière. Et 20 ans avant ceux de Milan Cortina, les yeux de la planète sont rivés sur les Jeux olympiques d'hiver de Turin qui ont lieu en 2006. Les Jeux olympiques d'hiver de Turin ont bel et bien eu lieu en 2006. Ça, c'est clair, net et précis. Est-ce que c'est Amy Winehouse ou Avatar qui ne s'est pas passé en 2006? Ben, je veux féliciter cet auditeur, Kevin, qui a trouvé la bonne réponse au 88-724-9870. Qu'est-ce qui ne s'est pas passé en 2006? C'est la sortie du film Avatar. Avatar n'est pas sorti en 2005 pour dominer le box-office mondial en 2006. Il est sorti en 2009 et il a dominé le box-office mondial en 2010. C'était la réponse qu'on cherchait. Alors, bravo, Kevin! Bravo à tous ceux et celles également qui ont trouvé la bonne réponse. On met ça pour une dernière fois cette semaine, notre jeu d'eau. Le plus gros mensonge de l'année, demain matin, aux alentours de 6h, de 8h10, 8h15 dans les 100 000 matins. Ce matin, on vous pose comme question, c'est quoi vos plus récents coups de cœur en matière de séries à écouter? Vous nous avez fait vos propositions via les pages Facebook de haut dans l'est du Québec. Et dans les propositions que vous nous avez fait, on s'en va sur la Côte-Nord, sur la page Facebook de haut, 99.1. On nous parle, entre autres, salut à Paul Lovington, qui dit « Moi, je suis collé à McSkies sur YouTube depuis trop longtemps. » Edith Dignard, elle doit avoir hâte les programmes à recommencer à TV parce qu'elle nous parle d'Antigang et de Dumas qui sont des gros hits à la télé québécoise quand même sur ici Radio-Canada. Nathalie Bouchard qui nous parle du Bon Docteur. Oui, ça aussi, hein, c'est quand même quelque chose qui est diffusé à la télé. Puis bon, c'est une série adaptée. Vous pouvez l'attraper sur des plateformes et présenter live à la télé aussi. Sinon, c'est là Patrick Reed qui a le Tracker. Il dit ça passe à nouveau le mercredi à 21h. Il dit, là, je pense que c'est fini, par exemple. Mais il y a sûrement moyen de le trouver. Alors, c'est la proposition de l'ami Patrick. Et celle-là, je suis pas sûr. En tout cas, ça dépend. Ça dépend du genre de série que vous écoutez. Salut à Ben, qui dit, moi, c'est Casting Couch. Il y a plein de rebondissements dans cette série-là. Je recommande. Ouais, ça dépend le genre de film que tu cherches. Pour ton histoire de Casting Couch, Ben, ouais. Quand même, mais merci quand même hein, pour ta proposition de série, mon cher. Vous autres, c'est quoi la série qui vous occupe, qui vous passionne par les temps qui courent? Vos coups de cœur via le 88-724-9870 et nos pages Facebook.
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19: Les policiers de la Sûreté du Québec ont procédé hier à l'arrestation de 4 personnes dans une résidence de la route 138 à Raguenau. L'opération est en lien avec une agression armée survenue lundi soir dans un logement du boulevard Joliette à Baie-Comeau. 4 hommes âgés de 18 à 21 ans ont été arrêtés. L'équipement de lutte contre les incendies requis pour opérer des vols avec des passagers à l'aéroport de Wabush a été remis en fonction. PAL Airlines a repris hier ses vols entre Sept-Îles et le Labrador. Le maire de Fermont, Patrick Lasserte, se réjouit de la fin de cette rupture d'un service essentiel. Il précise que plusieurs personnes ont été directement touchées pour des rendez-vous médicaux reportés et des déplacements annulé. Finissante à l'école secondaire de Baie-Comeau, Émilie Poitras vient de vivre une riche expérience au terme d'une expédition de 16 jours dans l'Arctique. Arctique avec Student on Ice. Elle a navigué du Nunavik jusqu'au Groenland en compagnie de 50 jeunes et 35 scientifiques. L'étudiante a eu l'opportunité de photographier ours polaires, caribous, baleines et oiseaux arctiques avec un iceberg en toile de fond. Et puis le comité d'élection de Noutachquan confirme un nouveau calendrier pour élire un chef et 6 conseillers. Une rencontre d'information a réuni les candidats pour relancer le processus interrompu par un blocus pacifique lancé par des citoyens dénonçant des irrégularités. Détail sur macotenord.com.
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3: Alternance de soleil et nuages au menu aujourd'hui pour la Côte-Nord. On a un 40% de probabilité d'averse cet après-midi avec un risque d'orage. Des lampes de brouillard, ça se dissipe ce matin. Le maximum est à 22, humidex de 25 pour cette île Port-Cartier. Ce soir, la nuit prochaine, on a droit à un ciel partiellement nuageux. Un 30% d'averse en soirée et un risque d'orage tôt cependant durant la soirée avec un minimum à 10. Et demain, on termine la semaine avec du soleil. Des nuages qui arrivent un peu plus tard en après-midi avec un maximum à 23, humidex à 26. C'est pour demain.

0: Secret du bonheur au travail. Ben, les Québécois se sont prononcés dans un sondage dont les résultats ont été publiés ce matin. Et vous allez voir, ça prend pas grand-chose pour être heureux au travail au Québec. En tout cas, si on se fie aux résultats de ce sondage-là, je vous dévoile le secret du travail. Le secret du bonheur au travail dans un moment dans vos 100 000 matins. Mais juste avant...
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0: en plein le genre de tune que Richard Z. Sirois vous offre à tous les jours durant votre heure du lunch et le dimanche à compter de 9h avec son édition dominicale de ses grands bazous. On remonte en 1989 avec une chanson qui a connu comme deux vies. On l'a sorti en 89. OK, correct le film. OK, correct le succès remporté par cette tune-là. Mais quand on a sorti le film Benny and June, qui met en vedette entre autres Johnny Depp, on a utilisé cette tune-là dans la trame sonore du film et c'est là que ça a connu une deuxième vague de succès. Les Proclaimers, I'm gonna be 500 miles dans vos 100 000 matins sur O.

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2: C'est quoi le secret du travail? C'est quoi le secret du bonheur au travail? Ben, on a peut-être la réponse avec un sondage qui a été publié ce matin, une enquête signée ADP Canada. Bon, pour ce qui est de ceux qui cherchent là, la recette, là, des fois, on se dit « Ah, un bon salaire! Ah, des avantages sociaux, ça accroche! Ah, possibilité de faire du télétravail! Ah, ben, des semaines de vacances! » Mais ça peut être plus simple. Ça peut être quelque chose de beaucoup plus simple. Les patrons, prenez des notes. Ça peut être aussi niaiseux que d'organiser des 5 à 7 avec les collègues puis de manger une pizza sur l'heure du lunch en gang une fois de temps en temps. C'est ce qui ressort de ce sondage-là. Une pizza des 5 à 7, une fois de temps en temps, c'est le secret du bonheur au travail. Au Québec, on a demandé aux gens, est-ce que vous êtes heureux à votre job? Le taux de satisfaction, de bien-être au travail, c'est 6,9 sur 10. Ça place les Québécois parmi les plus heureux au travail au pays, au-dessus de la moyenne canadienne qui est à 6,8. Qu'est-ce qui rend particulièrement les Québécois heureux à job? Équilibre entre travail et vie personnelle. La note est à 7,2. Mais il y a un autre élément qui semble jouer un rôle important, la vie sociale à job. Et selon cette étude de ADP Canada, on dit un simple dîner pizza une fois de temps en temps au bureau, un 5 à 7, une activité entre collègues, ben ça aide à renforcer les liens, à améliorer la collaboration, puis surtout donner un plus grand sentiment d'appartenance à la job. Et c'est ce qui est intéressant dans ça, c'est que ça permet de casser les fameux silos dans lesquels on évolue au travail. Là, t'sais. Ah, ben il y a un département qui s'occupe uniquement de telle affaire, ah ben l'autre département se mêle uniquement de ça, n'a pas le droit d'aller voir dans l'autre département, les silos, tout ça, ce qui fait que pour créer un sentiment d'appartenance, faut briser ces silos-là une fois de temps en temps en dehors du travail. Et c'est là que ça peut permettre de créer des liens entre les équipes et même entre les boss puis les employés. Puis tu sais, on parle pas de quelque chose qui va durer une éternité, là, juste quelques heures. Pas plus compliqué que ça, là. On parle plus de projets, de réunions, puis d'échéanciers. On fait juste passer du temps, une gang d'humains ensemble. Puis ça, c'est encore quelque chose qui est encore plus important quand on est à l'heure du télétravail, quand on est à l'ère du travail hybride. Ah, ben, je fais 2-3 jours à la maison, puis je vais faire 2-3 jours au bureau. Et donc, c'est quelque chose qui a encore plus d'importance de pouvoir se retrouver une fois de temps en temps. Et on a des employés au bureau, d'autres à la maison. Il y a des générations différentes qui travaillent ensemble. Ça va des boomers jusqu'aux Z. Et on dit que peu importe la génération, le besoin de connecter entre êtres humains, ça reste le même. Mais bon, le petit problème dans tout ça, c'est que on trouve que c'est pas assez fréquent, ces activités-là. Près de la moitié des travailleurs canadiens disent avoir accès à des activités sociales à chaque trimestre, mais 21% disent que leur boss en organise qu'une ou deux fois par année. Mais là, on va être honnête, là. Le party de Noël une fois par année, c'est peut-être pas assez pour créer une grosse complicité entre collègues. Faut quand même garder les pieds sur terre à travers tout ça, là. T'sais, on part pas en peur avec ça. Une pizza gratos, une fois de temps en temps, ça compense pas le fait que t'es sous-payé, là. Un 5 à 7, ça vient pas régler le manque de possibilités d'avancement ou encore un environnement de travail qui est difficile. On dit d'ailleurs que le Québec pourrait faire encore mieux sur la rémunération, les avantages sociaux ou les possibilités de carrière. Ça ressort dans cette étude-là aussi. Mais l'idée reste quand même intéressante que d'être heureux à job, ça dépend pas seulement du montant qui se retrouve dans notre compte en banque aux 2 semaines. Ça dépend aussi de ces relations qu'on a avec les autres humains avec qui on travaille, les gens qui nous entourent. Puis là, on sait la technologie qui prend plus de place dans notre quotidien professionnel, ben le contact humain qui pourrait devenir encore plus précieux. Alors les boss, si vous cherchez une façon simple d'améliorer l'ambiance au bureau, là, le petit conseil qu'on peut vous donner à la lumière des résultats de ce sondage-là, ben commencez peut-être par commander une coupe de pizza une fois de temps en temps. Ça coûte moins cher qu'une augmentation, mais attention, ça devrait pas remplacer une augmentation. C'est ce qui ressort de cette étude-là.

0: partie dernière de Harpin Lépine, ça s'appelle Mentir. C'est ce qu'on vous offrait dans les 100 000 matins sur Haut partout dans l'Est du Québec. Ça donne bien mentir. On va vous parler de gens qui ont menti, qui ont triché dans le monde du sport ce matin. C'est notre chronique La Game qui s'en vient. On parle d'un golfeur aux États-Unis qui s'est fait prendre à tricher. Il a dit qu'il avait fait un trou d'un coup, puis c'est pas vrai. Il y a eu une pas pire sanction contre lui, mais il y a eu d'autres sportifs qui ont amené la tricherie à un autre niveau, à un niveau qui, ma foi, leur a permis de passer, je dirais, à l'immortalité dans le monde du sport, mais pas pour les bonnes raisons. Je vous présente ces pires cas de tricherie dans l'histoire du sport dans un instant dans vos 100 000 matins. Vous restez là.
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Oh. Ah, vous le savez, tricher, c'est mal. C'est mal de tricher dans la vie, mais des fois, il y en a pour qui c'est plus fort qu'eux autres. Ils veulent essayer d'avoir un résultat impressionnant, mais ils sont peut-être pas nécessairement capables de l'avoir de façon naturelle. Alors, ils vont aider la nature, ils vont tricher un petit peu. Et on parle d'une histoire de tricherie qui a retenu l'attention dans le monde du golf. C'est un golfeur amateur qui s'est vu retirer son statut de membre de son club dans la région de Saint-Louis. Il a été impliqué dans un scandale de tricherie. C'est devenu viral, en plus tout ça sur les réseaux sociaux. Il avait simulé un trou d'un coup. Tu sais, tu simules pas ça. Tu le fais... ou tu le fais pas, mais c'est quand même un exploit exceptionnel dans le monde du golf, réussir un trou d'un coup. Alors lui avait mis ça en scène et il s'est fait pogner. Et le résultat, c'est que on s'en est mêlé avec la PGA of America qui a confirmé dans une déclaration à golf.com que le club avait rapidement réglé la question et qu'on avait expulsé le tricheur en question. Quand même. Il s'est fait pincer à tricher, on l'a puni, ça c'est correct. Mais tu sais, dans le monde du sport, il y en a qui ont triché puis que ça a été des véritables petits scandales. Là. Les pires tricheries sportives pour vous ce matin dans notre segment La Game. Entre autres, dans les histoires qu'on a racontées, il y a l'histoire de Rosie Ruiz. Elle, c'est une coureuse. Ben, une coureuse. Vous allez comprendre pourquoi. Elle avait remporté en 1980 le marathon de Boston puis son temps était tout simplement incroyable. L'affaire, c'est que elle a fini la course puis elle avait l'air fraîche comme une rose. Elle avait l'air de même pas avoir transpiré. Ben, c'est qu'il y a des témoins qui ont dit « Hey, non, non, on l'a vu, elle a sorti d'une bouche de métro, puis elle s'est en allée vers la ligne d'arrivée avant tout le monde. Elle avait fait une partie du parcours en métro, et elle s'est fait pincer. Ça avait été un gros scandale. Mais tu sais, elle aurait apparu juste avant la ligne d'arrivée, elle n'a même pas l'air épuisée. Puis tu sais, t'as couru un marathon, là, d'habitude, t'es toasté, mais pas elle. Alors... bien sûr, on l'a disqualifié. Autre histoire, Coupe du Monde 1986, Argentine contre Angleterre. Diego Maradona, nul autre que Maradona, marque un but avec sa main. L'arbitre accorde le but. Parce qu'à l'époque, il n'y avait pas les fameuses révisions. Là, on a vu les arbitres faire le geste là, d'un carré pour dire « Hey, on va aller voir la reprise ». En 86, il n'y avait pas ça. Ben pour les arbitres, il n'y avait pas accès à ça. Parce que tout le monde qui regardait le match avait accès à la reprise et c'était clair, net et précis que Maradona avait touché au ballon avec sa main. Le but aurait jamais dû être accordé. Et pourtant, on voit, Maradona était capable du meilleur comme du pire. Il avait dit « ça c'est la main de Dieu ». C'est une expression dans le monde du soccer qui avait été consacrée par la suite. Il dit « c'est la main de Dieu qui a fait en sorte que le but a été marqué ». Puis quelques minutes après, il réussit une pièce d'anthologie, un but incroyable comme Maradona était capable de faire, mais cette fois-là, c'était clair qu'il avait triché, parce qu'il peut pas toucher au ballon avec sa main, mais lui, ça avait marché, il avait gagné. Formule 1, Grand Prix de Singapour 2008, l'écurie Renault, il y a Nelson Piquet Jr. qui court pour Renault, il reçoit la consigne de son équipe de faire un accident volontairement pour donner un coup de main à Fernando Alonso qui était son coéquipier. Résultat, Piquet vise une place précise dans le circuit. Il fait exprès pour se planter. On sort la voiture de sécurité. Ça ralentit la course. Fernando Alonso gère ses affaires comme il faut, gagne la course et ça a été révélé un an plus tard comme de quoi que l'écurie s'était arrangée pour faire un accident puis ça avait contourné le règlement. Ça a changé les conditions de course. Ça a favorisé le coéquipier de Nelson Piquet Jr. Dans la NBA, ça c'est une histoire qui est assez incroyable, ça implique quelqu'un que normalement dans un match, il se doit d'être impartial, l'arbitre, tu sais, l'arbitre normalement, il doit appliquer les règles de façon égale pour les deux équipes. Ben, pas l'arbitre qui s'appelait Tim Donaghy. 2007, impliqué dans un scandale de paris sportifs, il a parié sur des games de la NBA, et lui, ce qu'il a fait, il pariait sur les matchs, mais il utilisait des informations que lui seul, il pouvait avoir en raison de son travail. Ça l'a aidé à faire ses paris, puis par la suite, ben, c'est lui qui applique les règles. Ben, il les appliquait peut-être plus pour une équipe que pour l'autre, favorisant le pari qu'il avait fait. Il s'est fait pincer, condamné, banni de la NBA. Et je termine avec deux histoires qui ont marqué le sport mondial, dont une au Canada.
1988, les Jeux olympiques de Séoul, et vous me voyez venir avec mes gros sabots en tabarnouche, hein? Le 100 mètres, finale. Ben Johnson plante Carl Lewis. Un nouveau record du monde, 9,79 pour le 100 mètres. Le Canada est fou raide. On fête notre nouveau champion olympique. Trois jours plus tard, stéroïde anabolisant, ouais, condamné, on y enlève la médaille d'or, ça a été une déchéance totale et cette course-là est devenue un des plus grands scandales de l'histoire olympique. Puis avec le recul, on a donné la médaille d'or à Carl Lewis, mais Carl Lewis était autant dopé que Ben Johnson, ça avait aucun maudit bon sens. Et l'autre cas de tricherie épouvantable, ben ça, je pense que c'est le pire cas de l'histoire du sport, c'est Lance Armstrong, bien évidemment. Armstrong présentait comme un symbole de courage, de dépassement de soi, survit un cancer, remporte 7 fois le Tour de France, mais 7 fois de suite. Puis il domine tout le monde, là. Ça a aucun bon sens. En 2012, il y a des histoires de dopage qui sortent. Et là, on se rend compte qu'il y avait un espèce de système de dopage hyper organisé, sophistiqué. Et c'est ce qui a fait en sorte qu'il a remporté 7 fois le Tour de France. Ben, résultat, on lui retire ces titres-là, on le bannit à vie, et il a fini par reconnaître publiquement dans une entrevue offerte à Oprah Winfrey qu'il avait utilisé des produits dopants. On lui a retiré 7 titres et... Le cyclisme était malade à cette époque-là. À un point tel, on a enlevé les 7 titres d'Armstrong. On les a pas donnés aux gars qui avaient fini deuxième, parce que les gars qui avaient fini deuxième ces années-là ont été eux autres impliqués aussi dans des scandales de dopage, qui fait que quand tu regardes le palmarès du Tour de France, il y a 7 années où est-ce qu'il y a absolument rien, il y a pas de gagnant, parce que on n'a pas donné les titres. C'était une histoire qui a passé dans les annales des scandales sportifs mondiaux. Ce qui fait qu'il y a une chose qui est certaine dans le monde du sport. Il y a toujours quelqu'un qui cherche une façon de gagner un petit peu plus vite et un petit peu plus facilement que les autres. Mais ces personnes-là se rendent compte tôt ou tard qu'il y a un petit problème dans ça. Il y a quelqu'un qui finit par regarder qu'est-ce qui s'est passé puis analyser ça. Et c'est là que tu te fais pogner. Et quand tu te fais pogner, ben ton nom reste dans l'histoire. Mais c'est pas nécessairement pour les bonnes raisons. Alors, des histoires de dopage, des histoires de tricherie pas possibles qui ont marqué l'histoire du sport. Celle-là, je pense qu'on va s'en souvenir encore pendant bien des années.

0: c'est déjà presque tout en ce qui me concerne pour les 100 000 matins sur au 98.7, 93.9, 95.3 et 99.1 dans l'Est du Québec. Si vous n'avez manqué des petits bouts de ce matin, il y a toujours la section rattrapage hein, où c'est possible de retrouver les bons moments de l'émission. Entre autres, dans notre segment de la machine à café, on a parlé du nombre de profs qui manqueront à l'appel à quelques jours du début de la rentrée scolaire au Québec. Il manque des profs encore une fois, mais c'est moins que l'année passée, mais il y a une petite twist à cette statistique-là. Je vous explique ça dans notre sujet de la machine à café. On a parlé également des pires histoires de tricherie dans le monde du sport. Est-ce que c'est possible que le concessionnaire vous donne de l'argent quand vous ramenez votre véhicule après votre location? Oui, mais ça dépend. Le cas est extrêmement précis. Marc Bouchard nous explique ça. Il nous parle de la marque Ineos Grenadier. Une grosse histoire de « Tiens ma bière, mon chum ». Et également, vous nous avez partagé vos propositions de séries à écouter, vos plus récents coups de cœur. Et c'est quoi la recette du bonheur au travail? Ça prend pas grand-chose selon les Québécois. Et je vous ai raconté ça. Vous allez retrouver ça dans la section « En rattrapage » sur les sites web de haut. Hey, déjà, la petite dernière de la semaine, demain, on va se faire un petit bilan des activités qui se déroulent au quatre coins de l'Est du Québec en fin de semaine. On va parler aussi de ces équipes qui n'ont pas de capitaine à quelques jours, à quelques semaines plutôt, du début des camps d'entraînement dans la Ligue nationale de hockey. On va parler aussi de nos routes dans l'Est du Québec. C'est-tu rendu des pistes de course parce qu'on voit les cas d'excès de vitesse épouvantable qui se multiplie cet été. Ne pars-moi pas avec ça à 7h40. Et on va jaser également avec le chanteur Jérôme Casabon qui est en show demain du côté de Matane. On le reçoit à 8h30. Ça, bien d'autres affaires demain matin dans vos 100 000 matins. Vous restez là dans un instant. Vous passez l'avant-midi avec le meilleur de la musique et Olivier Poitras qui s'occupe de vous avant l'arrivée de Richard Z et de ses grands bazous. Ici Mathieu Guimond. Je vous souhaite un excellent avant-midi sur l'antenne de haut. Moi, je vous retrouve à compter de 13h. On va passer c'est l'après-midi ensemble avec le meilleur de la musique. À tantôt.
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2: Oh. Hello, hello, bon début de journée, bon matin. Merci d'être branché dans le meilleur de la musique. Olivier Poitras avec vous jusqu'à midi, jusqu'au Grand Bazou avec Richard Zetzerois. Bien content de vous accompagner. Salutations si vous commencez votre journée de travail. Et salutations également à tous ceux et celles qui ont commencé peut-être plus tôt ce matin ou qui la terminent. Les travailleurs de nuit peut-être. Dans les prochaines, les Three Doors Down avec Here Without You. Tout de suite, Co-Wizzle, Jesse Murph avec I Rode A O.

Il y a de ces artistes qui connaissent de très belles carrières, autant en groupe qu'en solo. Et c'est exactement le cas de Gwen Stefani, qui a connu une très belle carrière. Avec le band No Doubt, d'ailleurs, souvenir de 1996, Don't Speak, dans le meilleur de la musique. Je vous souhaite un excellent jeudi.

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1: Ouais, c'est pas parce qu'on est rendu au mois d'août que les vacances sont terminées. Au contraire, beaucoup de gens qui soit vont partir en vacances à la fin de la semaine ou sont en vacances présentement. Salutations à vous, si c'est le cas d'ailleurs. Et ça fait beaucoup d'achalandage dans la région. On le voit, les commerçants d'ailleurs qui sont bien contents de ça. Beaucoup plus de gens sur les terrasses, beaucoup plus de gens sur la route. D'ailleurs, bienvenue si c'est votre première par chez nous. Vous avez toujours, évidemment, le site web de la ville ou de la région qui... vous informe des activités à venir au courant des prochains jours, prochaines semaines. Et il y en a pas mal, d'ailleurs. Profitez-en. Dans les prochaines, la musique de Tame Impala, ça s'en vient. C'est Dracula au retour à O.
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Ben, il y a un nouvel album en préparation dans son cas qui va sortir à l'automne, septembre 2026. C'est Sarah Dufour avec Dear Dan Tucker. Je vous souhaite un bon jeudi à haut.

plusieurs à acheter un livre québécois hier, parce que oui, c'était, on en a parlé, c'était la journée d'acheter un livre québécois. Salutations à tous ceux et celles qui ont fait leur devoir, qui ont acheté. D'ailleurs, les boutiques en ligne se sont fait aller, certains commerçants aussi, qui ont fait leur argent hier. Félicitations à vous, il y a plein d'articles en plus qui sont sortis ce matin dans les journaux. Donc, ben voilà, je veux saluer les gens qui ont pris le temps hier de s'acheter un bon livre. Dans les prochaines, la musique des Red Hot Chili Peppers, ça s'en vient, c'est Other Side au retour.

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1: Les policiers de la Sûreté du Québec ont procédé hier à l'arrestation de 4 personnes dans une résidence de la route 138 à Raguenau. L'opération est en lien avec une agression armée survenue lundi soir dans un logement du boulevard Joliette à Baie-Comeau. 4 hommes âgés de 18 à 21 ans ont été arrêtés. L'équipement de lutte contre les incendies requis pour opérer des vols avec des passagers à l'aéroport de Wabush a été remis en fonction. PAL Airlines a repris hier ses vols entre Sept-Îles et le Labrador. Le maire de Fermont, Patrick Lacerte, se réjouit de la fin de cette rupture d'un service essentiel. Il précise que plusieurs personnes ont été directement touchées pour des rendez-vous médicaux reportés et des déplacements annulés. Détails sur macotenord.com.

Il y a de ces bands qui, semble-t-il, font de la magie sur scène, avec des effets spéciaux incroyables. C'est le cas de Coldplay que j'ai personnellement jamais vu, mais entendu que du bien. Un jour, peut-être, qu'ils s'en viennent. Speed of Sound dans le meilleur de la musique à haut.

0: y a une loi qui pourrait passer prochainement concernant les réseaux sociaux et les plus jeunes. Il y a une loi qui est passée d'ailleurs en France où on a décidé d'interdire depuis le mois de juillet l'accès aux réseaux sociaux aux 15 ans et moins. Et là, on est en discussion au Canada à savoir qu'est-ce qu'on pourrait faire. Est-ce qu'on pourrait limiter l'accès aux réseaux sociaux pour les 16 ans et moins en raison des risques liés aux algorithmes? C'est une possibilité qu'on pourrait faire ça d'ici le mois de septembre. Rien coulé dans le béton encore, mais ça pourrait arriver. Là, on est en train de mettre de l'avant un plan pour faire un peu comme la France l'a fait. Dans les prochaines minutes, la musique de Cameron Woodcombe, ça s'en vient, c'est Kingdom of Fear au retour.
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band qui a connu beaucoup de succès dans les années 90 et au début des années 2000. Ouais, vous les connaissez. Celui-là, ben, c'est un souvenir de 1997, tout début de leur carrière pour le band Okoumé et Jonathan Pinchot. Voici « Dis-moi pas ça ». Bon jeudi à O.

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1: Il y a plusieurs artistes qui vont se mettre sur la production d'un nouvel album ou qui sont déjà sur la production d'un nouvel album en prévision de l'automne. On dirait que c'est la grosse saison pour les artistes et pour nous aussi, parce que ça va nous permettre de vous jouer des nouveautés. Ce sera le cas de Tove qui va lancer son album en octobre prochain. Et il s'en vient avec sa toute dernière dans les prochaines. C'est Time Machine au retour dans le meilleur de la musique. Olivier Poitras avec vous jusqu'à midi.
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4: Les policiers de la Sûreté du Québec ont procédé hier à l'arrestation de 4 personnes dans une résidence de la route 138 à Raguenau. L'opération est en lien avec une agression armée survenue lundi soir dans un logement du boulevard Joliette à Baie-Comeau. 4 hommes âgés de 18 à 21 ans ont été arrêtés. L'équipement de lutte contre les incendies requis pour opérer des vols avec des passagers à l'aéroport de Wabush a été remis en fonction. PAL Airlines a repris hier ses vols entre Sept-Îles et le Labrador. Le maire de Fermont, Patrick Lacerte, se réjouit de la fin de cette rupture d'un service essentiel. Il précise que plusieurs personnes ont été directement touchées pour des rendez-vous médicaux reportés et des déplacements annulés. Détails sur macotenord.com.

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Le meilleur de la musique qui se poursuit jusqu'à midi. Richard Zetiroy s'en vient avec ses grands bazous. Dans quelques minutes, on aura la musique de Shaboozy. Ça s'en vient. Cowgirl, pour l'instant, Shine Down. 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

0: que les partisans du Canadien de Montréal ont hâte, hein? La saison qui s'en vient. Lentement, mais sûrement, la grande question qu'on se pose, qu'est-ce qu'on va faire avec trois gardiens de but cette saison? Est-ce qu'on envoie Jacob Fowler à Laval? Et on commence avec Montembeau et Debèche. On dirait bien que ça s'enligne pour ça. Et on est le 13 aujourd'hui, demain le 14. On est à un mois et un jour de pouvoir acheter des billets. Et moi, vous avez une affaire, j'attends impatiemment qu'on puisse acheter des billets. Faut que je me trouve un match avec toute la famille. Et pour la première fois de ma vie, ma plus jeune va aller voir un match de hockey cette saison. J'ai promis, il faut que je le fasse. Ça s'en vient. J'ai hâte, moi aussi. Dans les prochaines, la musique de Lifehouse, ça s'en vient. Au retour, c'est celle de Shaboozy. C'est Cowgirl dans les prochaines. 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
1: Ben, c'est toujours un énorme plaisir de pouvoir passer mes débuts de journée à votre compagnie. Maintenant, ben, c'est le temps de laisser la place à Richard Zetirois, à qui s'en vient dans les prochaines minutes. Il y aura de la musique de Green Day, de Smith, Aerosmith. Ouais. Et par la suite, à 13h, vous serez accompagné par Mathieu Guimond et le meilleur de la musique. Nous, on se retrouve demain, 9h. Je vous souhaite une excellente journée sur les ondes de haut. Salut!

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4: Les policiers de la Sûreté du Québec ont procédé hier à l'arrestation de 4 personnes dans une résidence de la route 138 à Raguenau. L'opération est en lien avec une agression armée survenue lundi soir dans un logement du boulevard Joliette à Baie-Comeau. 4 hommes âgés de 18 à 21 ans ont été arrêtés. L'équipement de lutte contre les incendies requis pour opérer des vols avec des passagers à l'aéroport de Wabush a été remis en fonction. PAL Airline a repris hier ses vols entre Sept-Îles et le Labrador. Le maire de Fermont, Patrick Lacerte, se réjouit de la fin de cette rupture d'un service essentiel. Il précise que plusieurs personnes ont été directement touchées pour des rendez-vous médicaux reportés et des déplacements annulés. Détails sur macotenord.com.

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2: Oh. Sylvain Caron est avec moi.
3: Hey, merci. Hey, pour une fois, ça commence par moi.
2: Hey, non, je me dis, je te néglige. Je te présente toujours à la fin de l'intervention.
3: Non, parce c'est pas grave. C'est pas grave. T'es pardonné, Richard Z. Roi, c'est toi, la vedette.
2: Oh. Oui, mais toi, t'es le producteur qui pèse sur les pitons. Fait que c'est bon, essentiel au travail.
3: C'est sûr, c'est sûr. Merci de me sortir de l'ombre.
2: Et merci de choisir les stations hautes. Du réseau Arsenal Média, on va passer une très belle heure ensemble. La recette est simple, efficace. 60 minutes des plus grands classiques du rock d'ici et d'ailleurs. Et habituellement, je te présente ici, mais là, c'est déjà fait. On oublie ton nom.
3: Bon, non, c'est correct. C'est bon, je peux passer à autre chose.
2: Aerosmith, Crazy, le meilleur de la musique, c'est ici à O.
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2: Ben, le hit marquant du jour appartient à la formation Green Day. C'est que le 13 août, comme aujourd'hui, mais en 1994, c'est Woodstock 94. C'est oui. Dans l'État de New York. 350 000 fans sont là. Et c'est un festival qui met en vedette Nine Inch Nails, Aerosmith, qu'on a écouté tout à l'heure, les Red Hot Chili Peppers, Green Day. Le prix des billets, 135 $, ce qui fait du sens pour tous ces groupes.
3: Ouais, bah, oui, quand même, à l'époque, c'est vrai.
2: Ça a été le genre de festival qui pouvait virer en bordel. C'était pas comme le Woodstock d'origine en 69.
3: Oui, il y en a eu un qui a viré en bordel à un certain moment donné.
2: Il y a un Woodstock, ça a été... il y avait plus rien à manger.
3: C'était le carnage.
2: Les toilettes chimiques étaient pleines. Il y avait
3: c'est dégueulasse.
2: Et il faisait chaud. Mais la chanson est excellente. Ça s'appelle Basket Case. C'est de Green Day. Au meilleur de la musique.
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0: Ben ici, c'est toujours le meilleur de la musique sur le réseau Arsenal Média, le plus grand radio diffuseur au Québec. J'aime bien le dire parce que c'est un réseau dynamique qui étend ses tentacules un peu partout à travers la province.
1: Ben oui, avec les différentes marques de haut que vous connaissez bien, que vous synthonisez, mais aussi du country ailleurs au Québec.
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1: Sport avec BPM Sport aussi.
0: On a un quart d'heure non-stop devant nous avec, entre autres, Depeche Mode, Def Leppard. Ça va commencer avec Franz Ferdinand, excellente chanson qui s'appelle Take Me Out, le meilleur de la musique. C'est toujours ici à haut.
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1: Ben, c'était Tom Petty avec I Won't Back Down. Il a vendu plus de 80 millions de disques en carrière, meurt d'un arrêt cardiaque en octobre 2017. Dans le monde du sport, c'est vrai.
2: Beaucoup de choses, Richard, parce qu'on va commencer. Hey, c'est bonhomme, Alain. C'est le début des matchs en concours dans la NFL.
1: Enfin!
2: Oui! Ça commence ce soir. Packers de Green Bay à Pittsburgh face aux Steelers. Les Lions de Détroit face aux Bengals de Cincinnati. Les Colts affrontent les Patriots de la Nouvelle-Angleterre. Les Chargers sont à Houston. Parmi les matchs qui sont à présenter ce soir, d'ailleurs, il y en a 6. Ah, donc, c'est à surveiller de ce côté-là. Bien sûr que la NFL, on aura le temps d'y revenir en long et en large. Ce n'est que des matchs en concours et du baseball parce que... Faut pas dire que ça va mal pour les Blue Jays. Ça va bien.
1: Ben oui, belle séquence.
2: Et on pourrait compléter le balayage face aux Red Sox de Boston cet après-midi. Et dites-vous que la commande est encore aussi grande pour les Blue Jays à venir parce que les Yankees de New York vont débarquer à Toronto au cours des prochains jours.
1: Voici Yellow Molo avec Sabrina, le meilleur de la musique. À l'heure du dîner, c'est toujours ici à O.
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2: Il y avait Zébulon avec Marie-Louise pour conclure ce show radio. Demain, entre autres, Vilain Pingouin, Poison, les Red Hot Chili Peppers. Merci Sylvain Caron, la production de ce show radio.
3: C'est toujours le fun. On termine la semaine ensemble demain. Ça, c'est plaisant.
2: Ah, qu'on va passer une belle heure ensemble.
3: Mais en pas trop.
2: Je vous invite à rester à l'écoute des stations haut du réseau Arsenal Média parce qu'ici, c'est toujours le meilleur de la musique. À demain tout le monde. Salut.
4: Bye!
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13: Les policiers de la Sûreté du Québec ont procédé hier à l'arrestation de 4 personnes dans une résidence de la route 138 à Ragno. L'opération est en lien avec une agression armée survenue lundi soir dans un logement du boulevard Joliette à Baie-Comeau. 4 hommes âgés de 18 à 21 ans ont été arrêtés. L'équipement de lutte contre les incendies requis pour opérer des vols avec des passagers à l'aéroport de Wabush a été remis en fonction. PAL Airlines a repris hier ses vols entre Sept-Îles et le Labrador. Le maire de Fermont, Patrick Lacerte, se réjouit de la fin de cette rupture d'un service essentiel. Il précise que plusieurs personnes ont été directement touchées pour des rendez-vous médicaux reportés et des déplacements annulés. Détails sur Macôte-Nord.

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2: Allô, allô, je m'appelle Mathieu Guimond. C'est un plaisir de passer ce jeudi après-midi en votre compagnie avec le meilleur de la musique à haut au menu de l'émission d'aujourd'hui. On va jeter un petit coup d'œil à ces grandes finales aujourd'hui à Montréal et à Toronto pour l'Omnium Banque Nationale. On va parler aussi des amateurs de jeux vidéo qui pourraient peut-être se trouver une job auquel ils n'auraient pas pensé. Ils sont peut-être plus qualifiés qu'ils pensent pour faire une certaine job. Et aussi, on va parler de réduflation. À quel point la bouffe, les formats ont diminué. On a une belle preuve cette semaine sur Internet. Je vous en parle d'ici 15 heures. Musicalement parlant, JF Posé s'en vient, Imagine Dragons. Et on pense ça cet après-midi-là avec Somber et Homewrecker à Au Bon Jeudi.

0: On aurait dû m'enseigner.
1: Tout l'été, le meilleur de la musique à haut en ce jeudi après-midi. À surveiller dans le monde du sport ce soir, les grandes finales pour l'Omnium Banque Nationale. D'abord à 18h chez les dames, la Polonaise Iga Świątek affronte la Kazakh Elina Rybakina. Et chez les messieurs à Montréal, 20h pour le duel entre les Américains Ben Shelton et Brandon Nakashima. Ça va venir mettre un point final à ce tournoi de tennis qui a retenu notre attention sur la scène sportive au cours des deux dernières semaines chez nous.

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1: Sur la Côte-Nord, merci de passer ce jeudi après-midi bien branché à O99.1. 13 août, en plein cœur de l'été, mais on a déjà les yeux tournés vers la rentrée. Ben, on est même, mais faut se préparer. Hein? Et à chaque année, le service des loisirs de la ville de Sept-Îles qui organise sa foire aux inscriptions. C'est une vingtaine d'organisations sportives, culturelles, récréatives qui se regroupent sous un même toit pour vous proposer l'occasion de vous inscrire à leurs activités en vue de la session automne-hiver. La foire aux inscriptions 2026, ça va se passer au gymnase du centre socio-récréatif de Sept-Îles de 19h à 21h, mercredi et jeudi 26 et 27 août prochain. Pour vouloir avoir les détails là-dessus, rendez-vous sur macôtenord.com.
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meilleur de la musique à haut. J'espère que vous passez un très bon jeudi après-midi. Est-ce que vous êtes un amateur de jeux vidéo? Si vous êtes à la recherche d'une nouvelle carrière, ça a l'air que vous êtes plus qualifié que les autres pour faire une certaine job. Je vous dévoile laquelle dans un instant dans le meilleur de la musique à haut. Voici Arpin.

Une opportunité de carrière pour les gamers. Ça se passe aux États-Unis. Être gamer, ça pourrait vous mener directement dans une tour de contrôle. C'est la FAA aux États-Unis qui a déjà recruté plus de 2000 joueurs de jeux vidéo pour devenir des contrôleurs aériens. Il y en aurait même 2000 autres qui seraient dans le processus pour le devenir. Pourquoi on choisit des gamers? Parce que c'est des gens qui sont habitués à gérer plusieurs infos en même temps, réagir rapidement, puis garder leur concentration. On s'entend qu'on cherche ça chez un contrôleur aérien. Bon. Ça suffit pas d'être gamer. Il y a quand même une formation assez difficile à suivre, mais être gamer, ça a l'air c'est un as dans ta manche qui est pas négligeable pour cette carrière-là.

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6: Bonjour, les policiers de la SQ ont arrêté une femme, possiblement en état d'ébriété, qui perturbait les opérations de débarquement du traversier F.A. Gautier à Bécomo mardi. Elle refusait de collaborer, ce qui a forcé l'interruption temporaire du débarquement des véhicules. La femme dans la quarantaine comparaîtra devant la justice. À une date ultérieure, son permis de conduire a été suspendu. Et puis après 22 semaines de tirage à sa loto 6 de cœur, la Fondation régionale Hôpital Sept-Îles a fait une heureuse gagnante hier. Annie Deschaines a remporté le lot progressif de plus de 13 000 $. La Sept-Îlienne amorce ses vacances plus riches, a-t-elle déclaré lors du tirage en direct à la radio. La découverte du 6 de cœur met fin à une loterie qui a connu un succès intéressant pour la Fondation. 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

Oh, j'espère que vous passez un très bon jeudi après-midi. Je m'appelle Mathieu Guimond. On est ensemble encore pour une couple de minutes avant l'arrivée du trafic à compter de 15 heures. Vous connaissez le phénomène de la réduflation. Les trucs dans le monde alimentaire qui réduisent de format, mais qui réduisent pas de prix. On a eu une autre belle preuve de comment les produits étaient plus gros avant. Je vous en parle dans quelques minutes.

0: Si vous trouvez, vous autres aussi, que les barres de chocolat sont rendues petites en 2026, ben, c'est pas une impression. Vous êtes pas dans le champ. On a eu une belle preuve cette semaine avec un boss du web. Une employée d'une entreprise de nettoyage au Royaume-Uni a trouvé une vieille barre Mars datant de 1991 dans une maison qu'elle nettoyait. Après la barre Mars de 91, elle a mis une de 2026 à côté. Elle a filmé ça et elle a mis ça sur TikTok et le buzz a été instantané. My God, ça a rapetissé! La réduflation, hein? On réduit le format, mais on réduit pas le prix. Bon, j'aime le chocolat, mais je serais pas prêt à manger une barre Mars qui date de 1991. Ouais, ça, il y a toujours bien des limites. Mais, une chance qu'elle a pas filmé un œuf de Pâques Cadbury, hey! Ça aurait frappé encore plus. Vous autres, quelle barre de chocolat a réduit de format puis ça a pas de bon sens d'après vous? Je suis curieux de vous lire et de vous entendre là-dessus.
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été le meilleur de la musique à Oh, on est jeudi. 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
1: Elle est ce soir du côté de Rivière-Ouelle, demain à Saint-Gabriel-de-Rimouski, par la suite Saint-Roch-de-la-Chigan, le Festival Country de Lotbinière, c'est à venir à son agenda pour Laurence Saint-Martin qu'on vous offrait dans le meilleur de la musique en ce jeudi après-midi à O. Elle nous chantait Ciao Bye. Ça donne-tu bien? C'est le temps de vous dire Ciao Bye. Ciao Bye! Parce que c'est le trafic qui débute à compter de 15h sur O. Ici Mathieu Guimond, ça me fera plaisir de vous accompagner à nouveau demain après-midi dès 13h.

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4: Les policiers de la SQ ont arrêté une femme, possiblement en état d'ébriété, qui perturbait les opérations de débarquement du traversier F.A. Gautier à Bécomo mardi. Elle refusait de collaborer, ce qui a forcé l'interruption temporaire du débarquement des véhicules. La femme dans la quarantaine comparaîtra devant la justice. À une date ultérieure, son permis de conduire a été suspendu. Et puis après 22 semaines de tirage à sa Loto 6 de cœur. La Fondation régionale Hôpital Sept-Îles a fait une heureuse gagnante hier. Annie Deschaines a remporté le lot progressif de plus de 13 000 $. La Sept-Îlienne amorce ses vacances plus riches, a-t-elle déclaré lors du tirage en direct à la radio. La découverte du 6 de cœur met fin à une loterie qui a connu un succès intéressant pour la Fondation. 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
1: Bon, après avoir passé du bon temps avec Richard Zatirois ce midi et en votre compagnie, surtout hein, pour la présentation des grands bazous, ben c'est en solo. Ben pas nécessairement solo, je ne serai pas seul. Ah, il y a des collaborateurs cet après-midi. Oui, jeudi, sur les ondes de haut dans l'Est du Québec. Merci d'être bien branché. La gang de la Côte-Nord, Sept-Îles, Port-Cartier, DG au Témiscouata, secteur Matany, Vallée-de-la-Matapédia, secteur Rimouski. Ça bouge en masse. Et on a quand même une belle journée, belle après-midi, notre part de soleil, quelques nuages. D'ailleurs, pour ce soir, ça s'annonce pas si mal pour la plupart des secteurs. On peut parler de Rimouski avec, bon, 60% par contre pour ce qui est des risques d'averse, risques d'orage. Et c'est plus tranquille là, selon les secteurs pour les risques d'averse. Déjà, on a un 60% aussi risque d'averse, risque d'orage. Matany, 40%. Peut-être la différence là, par rapport à ce qu'on a ailleurs. Et encore plus faible, 30% risque d'averse à Sept-Îles et Port-Cartier avec un minimum à 10 degrés. Et ce magnifique souvenir, oui, pour question d'ouvrir le show. Et d'une très bonne façon avec la présence des Stone Temple Pilots et ce souvenir Interstate Love Song sur O. Oh!

0: De tantôt d'un artiste qui avait annoncé sa retraite. Pourtant, il est si jeune. Et là, semble-t-il qu'il est revenu sur sa décision tantôt. Donc, ce sera à surveiller de ce côté-là. Également, notre question du jour posée par Mathieu ce matin sur nos différentes plateformes de haut. Vous pouvez déjà continuer d'y répondre. Il y a via texto aussi 88-562-81-81 à savoir quelles sont vos séries favorites par les temps qui courent. Qu'est-ce qui vous accroche le plus depuis le début de l'été? Donc, on pourra profiter de l'occasion pour dévoiler des réponses plus tard. Et celui qui est à venir, Machine Gun Kelly, qui est en spectacle actuellement au Japon avec une tournée qui va se poursuivre aussi au mois de septembre du côté du Brésil, Rio de Janeiro, Sao Paulo et on va vous offrir cette belle collaboration avec Jelly Roll.
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0: s'est plané de un de changer son nom de The Weeknd pour peut-être même quitter la scène. Mais là, je pense qu'il a changé d'idée. Il a donné un spectacle récemment du côté de Stockholm et il a avoué à ses fans qu'au final, finalement, la scène, un peu la célébrité, la vie publique lui manquait. C'est pour cette raison qu'il revient un petit peu sur sa décision, à tout le moins, de ce qu'il a mentionné lors de son spectacle à Stockholm. Ça pourrait vouloir dire aussi de nouvelles chansons pour l'artiste canadien. Donc, ce sera à surveiller pour The Weeknd. Maintenant, on a pour vous les détails de la météo. Ça semble vouloir s'améliorer pour la fin de semaine. On se croise les doigts là-dessus parce que, bon, vous savez, on a eu une semaine où on a eu notre part de nuages. Et dans certains secteurs de l'Est, part de précipitations assez importantes. D'ailleurs, il y a eu des bons orages encore hier à quelques endroits. Et les détails de météo, on y approche la sensation du New Country. Cameron Whitcomb vient faire un tour également au cours des prochains instants dans le meilleur de la musique.
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12: Météo. Une belle soirée, partiellement nuageux, 30% de risque d'averse. Il y a toujours risque d'un orage. Hein, depuis le début de la semaine, c'est toujours ça. Hein, ce petit bout de phrase, là, risque d'un orage. Avec un minimum à 10 degrés, c'est vrai que c'est instable un peu partout dans la région. Avec demain, ben, ça commence avec le soleil, ça va bien. Par la suite, quelques nuages, faible 40% de risque d'averse en après-midi, 23 degrés comme maximum. Donc, belle façon de terminer la semaine. Et pour le moment, ben, samedi, on a du beau soleil, maximum à 22. Et nuages pour dimanche, mais pas de précipitation.
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formation québécoise, Blue Ridge Band, qui sera en vedette d'ailleurs pour la journée de dimanche à l'Asso Montréal. L'événement country majeur va débuter au cours de la fin de semaine pour son édition 2026. Est-ce que vous êtes habitué ou malheureusement, oui, on perd toujours nos gogos, hein, ça arrive. Et puis bon, il y a une technologie Apple qui existe. Et là, un nouveau joueur dans ce domaine va s'ajouter. On pourra y revenir au cours des prochains instants avec cette fois-ci les Black Rose pour la portion musicale. Et dans l'Est, on lâche pas, c'est jeudi.

la fille, ça, mes amis. On aime ça de même, les Black Girls, pour la portion musicale. So, oh, et aussi, ben, dans le domaine technologique, hier, je vous parlais des nouveaux appareils de Google, les Pixels. Maintenant, ben, on rivalise avec un autre type de produit que vous connaissez peut-être pour quelques-uns qui ont tendance à perdre leurs items, l'AirTag d'Apple, qui existe depuis maintenant quelques temps. Mais lors de l'événement Made by Google, qui a été diffusé en direct, l'entreprise a dévoilé un nouveau produit qui est conçu pour vous permettre de localiser vos objets de valeur. C'est le Google Pixel Tag, qui est différent un peu. Bon, à la base, c'est le même concept que l'Apple Tag, qui, lui, exploite son réseau iPhone pour localiser les appareils perdus. Mais là, le nouveau Pixel Tag s'appuie sur le réseau Find Hub de Google. Donc, quel que soit votre appareil Android, vous n'avez pas besoin d'avoir un appareil Google, là, les utilisateurs pourront ajouter le dispositif à leur fonction de téléphone déjà utilisé pour aider à retrouver leur téléphone intelligent. Donc, on va faire le même concept, mais cette fois-ci pour vos items précieux. Donc, c'est quand même assez intéressant de ce côté-là. Au niveau du prix, on a le Pixel Tag qui va coûter aux alentours des 40$ pièce, donc pour l'unité, et aux alentours des 140$ canadiens pour un lot de 4 exemplaires lorsqu'il sera disponible officiellement à la vente. Ce sera le 11 novembre prochain. Mais n'empêche, c'est un outil additionnel pour se retrouver. Je voudrais vraiment mettre un sur la tête de temps en temps aussi.

Hey, lâchez pas la gang du festival Saint-Gabriel de Rimouski, festival country qui bat son plein. Hey, c'est sur une longue période et ça va s'échelonner aussi encore jusqu'à la fin de semaine avec pléiade de spectacles, dont certains d'ailleurs qui tournent chez nous sur votre radio ou dans l'Est du Québec, dont Laurent Saint-Martin qui est attendu d'ailleurs là-bas. Maintenant, ben nous, on va dans quelques instants pour les gens de Dégely, du côté de Rimouski et aussi de cette île des Ports-Cartiers. C'est l'ami Mathieu qui va nous parler de sa chronique La Game. Donc, sa chronique de ce matin, on va le retrouver dans quelques instants. Secteur Matanie, entrevue que je réalise avec M. le maire et des métiviers concernant le nouveau stade qui est en préparation, tranquillement, pas vite, parce que celui actuel du stade du Rempart va disparaître pour la raison de la nouvelle école. Donc, ça fait partie de nos dossiers à surveiller au cours des prochains instants avec Chabot-Zich.

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1: Ah, vous le savez, tricher, c'est mal. C'est mal de tricher dans la vie, mais des fois, il y en a pour qui c'est plus fort qu'eux autres. Ils veulent essayer d'avoir un résultat impressionnant, mais ils sont peut-être pas nécessairement capables de l'avoir de façon naturelle. Alors, ils vont aider la nature, ils vont tricher un petit peu. Et on parle d'une histoire de tricherie qui a retenu l'attention dans le monde du golf. C'est un golfeur amateur qui s'est vu retirer son statut de membre de son club dans la région de Saint-Louis. Il a été impliqué dans un scandale de tricherie. C'est devenu viral, en plus tout ça sur les réseaux sociaux. Il avait simulé un trou d'un coup. Tu sais, tu simules pas ça. Tu le fais... ou tu le fais pas. Mais c'est quand même un exploit exceptionnel dans le monde du golf, réussir un trou d'un coup. Alors lui avait mis ça en scène et il s'est fait pogner. Et le résultat, c'est que on s'en est mêlé avec la PGA of America qui a confirmé dans une déclaration à golf.com que le club avait rapidement réglé la question et qu'on avait expulsé le tricheur en question. Quand même. Il s'est fait pincer à tricher, on l'a puni, ça c'est correct. Mais tu sais, dans le monde du sport, il y en a qui ont triché puis que ça a été des véritables petits scandales. Là. Les pires tricheries sportives pour vous ce matin dans notre segment La Game. Entre autres, dans les histoires qu'on a racontées, il y a l'histoire de Rosie Ruiz. Elle, c'est une coureuse. Ben, une coureuse. Vous allez comprendre pourquoi. Elle avait remporté en 1980 le marathon de Boston puis son temps était tout simplement incroyable. L'affaire, c'est que elle a fini la course puis avait l'air fraîche comme une rose. Elle avait l'air de même pas avoir transpiré. Ben, c'est qu'il y a des témoins qui ont dit « Hey, non, non, on l'a vu, elle a sorti d'une bouche de métro, puis elle s'est en allée vers la ligne d'arrivée avant tout le monde. Elle avait fait une partie du parcours en métro, et elle s'est fait pincer. Ça avait été un gros scandale. Mais tu sais, elle aurait apparu juste avant la ligne d'arrivée, elle n'avait même pas l'air épuisée. Puis tu sais, t'as couru un marathon, là, d'habitude, t'es toasté, mais pas elle. Alors... bien sûr, on l'a disqualifié. Autre histoire, Coupe du Monde 1986, Argentine contre Angleterre. Diego Maradona, nul autre que Maradona, marque un but avec sa main. L'arbitre accorde le but. Parce qu'à l'époque, il n'y avait pas les fameuses révisions. Là, on a vu les arbitres faire le geste là, d'un carré pour dire « Hey, on va aller voir la reprise ». En 86, il n'y avait pas ça. Ben pour les arbitres, il n'y avait pas accès à ça. Parce que tout le monde qui regardait le match avait accès à la reprise. Et c'était clair, net et précis que Maradona avait touché au ballon avec sa main. Le but aurait jamais dû être accordé. Et pourtant, on voit, Maradona était capable du meilleur comme du pire. Il avait dit « Ça, c'est la main de Dieu ». C'est une expression dans le monde du soccer qui avait été consacrée par la suite. Il dit « C'est la main de Dieu qui a fait en sorte que le but a été marqué ». Puis quelques minutes après, il réussit une pièce d'anthologie, un but incroyable comme Maradona était capable de faire. Mais cette fois-là, c'était clair qu'il avait triché. Parce qu'il peut pas toucher au ballon avec sa main, mais lui, ça avait marché. Il avait gagné. Formule 1. Grand Prix de Singapour 2008. L'écurie Renault. Il y a Nelson Piquet Jr. qui court pour Renault. Il reçoit la consigne de son équipe de faire un accident volontairement pour donner un coup de main à Fernando Alonso qui était son coéquipier. Résultat, Piquet vise une place précise dans le circuit. Il fait exprès pour se planter. On sort la voiture de sécurité. Ça ralentit la course. Fernando Alonso gère ses affaires comme il faut, gagne la course et ça a été révélé un an plus tard comme de quoi que l'écurie s'était arrangée pour faire un accident puis ça avait contourné le règlement. Ça a changé les conditions de course. Ça a favorisé le coéquipier de Nelson Piquet Jr. Dans la NBA, ça c'est une histoire qui est assez incroyable. Ça implique quelqu'un que normalement dans un match, il se doit d'être impartial. L'arbitre. Tu sais, l'arbitre, normalement, il doit appliquer les règles de façon égale pour les deux équipes. Ben, pas l'arbitre qui s'appelait Tim Donahue. 2007, impliqué dans un scandale de paris sportifs, il a parié sur des games de la NBA. Et lui, ce qu'il a fait, il pariait sur les matchs, mais il utilisait des informations que lui seul, il pouvait avoir en raison de son travail. Ça l'a aidé à faire ses paris. Puis par la suite, ben, c'est lui qui applique les règles. Ben, il les appliquait peut-être plus pour une équipe que pour l'autre, favorisant le pari qu'il avait fait. Il s'est fait pincer, condamné, banni de la NBA. Et je termine avec deux histoires qui ont marqué le sport mondial, dont une au Canada. 1988, les Jeux olympiques de Séoul, et vous me voyez venir avec mes gros sabots en tabarnouche, hein? Le 100 mètres, finale. Ben Johnson plante Carl Lewis. Un nouveau record du monde, 9,79 pour le 100 mètres. Le Canada est fou raide. On fête notre nouveau champion olympique. Trois jours plus tard, stéroïde anabolisant, ouais, condamné, on y enlève la médaille d'or, ça a été une déchéance totale et cette course-là est devenue un des plus grands scandales de l'histoire olympique. Puis avec le recul, on a donné la médaille d'or à Carl Lewis, mais Carl Lewis était autant dopé que Ben Johnson, ça avait aucun maudit bon sens. Et l'autre cas de tricherie épouvantable, ben ça, je pense que c'est le pire cas de l'histoire du sport, c'est Lance Armstrong, bien évidemment. Armstrong présentait comme un symbole de courage, de dépassement de soi, survit un cancer, remporte 7 fois le Tour de France, mais 7 fois de suite. Puis il domine tout le monde, là. Ça a aucun bon sens. En 2012... Il y a des histoires de dopage qui sortent. Et là, on se rend compte qu'il y avait un espèce de système de dopage hyper organisé, sophistiqué. Et c'est ce qui a fait en sorte qu'il a remporté 7 fois le Tour de France. Ben, résultat, on lui retire ces titres-là. On le bannit à vie. Et il a fini par reconnaître publiquement dans une entrevue offerte à Oprah Winfrey qu'il avait utilisé des produits dopants. On lui a retiré 7 titres. Et le cyclisme était malade à cette époque-là. À un point tel, on a enlevé les 7 titres d'Armstrong, on les a pas donnés aux gars qui avaient fini deuxième, parce que les gars qui avaient fini deuxième ces années-là ont été eux autres impliqués aussi dans des scandales de dopage, ce qui fait que quand tu regardes le palmarès du Tour de France, il y a 7 années où est-ce qu'il y a absolument rien, il y a pas de gagnant, parce que on n'a pas donné les titres. C'était une histoire qui a passé dans les annales des scandales sportifs mondiaux. Ce qui fait qu'il y a une chose qui est certaine dans le monde du sport. Il y a toujours quelqu'un qui cherche une façon de gagner un petit peu plus vite et un petit peu plus facilement que les autres. Mais ces personnes-là se rendent compte tôt ou tard qu'il y a un petit problème dans ça. Il y a quelqu'un qui finit par regarder qu'est-ce qui s'est passé puis analyser ça. Et c'est là que tu te fais pogner. Et quand tu te fais pogner, ben ton nom reste dans l'histoire. Mais c'est pas nécessairement pour les bonnes raisons. Alors, des histoires de dopage, des histoires de tricherie pas possibles qui ont marqué l'histoire.

0: autre chose, puisqu'on est jeudi, qui dit jeudi. 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Et jeudi aussi, notre chronique bière avec Mathieu Fortin du dépanneur du Lac. Elle se sera surveillée au cours de la prochaine heure. Entre-temps, quelques petits coucous à la gang de Topla Rimouski. Salutations à vous autres. Métal en feuille pour le secteur de la Matanée. Du côté de Cécile des Ports-Quartiers, RVL Communication, merci d'être bien branché sur O. Et on a aussi du côté de Dégelis, l'épicerie Gabi, qu'on veut saluer, puis le garage André l'Italien également. Merci d'être là sur O. Le temps de s'informer. On a les détails de la météo et je vous informe pour le monde du sport dans quelques instants. Sur votre fréquence favorite, à tantôt. Restez là.
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4: Bonjour, mon nom est Jean-Saint-Pierre. Voici nos informations régionales. La mairesse de Port-Cartier, Danielle Beaupré, la ministre Catherine Champagne-Jourdain et d'autres dignitaires participaient cet après-midi à une pelletée de terre symbolique pour la modernisation du café-théâtre Graffiti. Le projet comprend le réaménagement de plusieurs espaces ainsi que la mise à niveau des installations techniques. Les travaux se poursuivront jusqu'en décembre. Les policiers de la SQ ont arrêté une femme, possiblement en état d'ébriété, qui perturbait les opérations de débarquement du traversier F.A. Gautier à Baie-Comeau mardi. Elle refusait de collaborer, ce qui a forcé l'interruption temporaire du débarquement des véhicules. La femme dans la quarantaine comparaîtra devant la justice à une date ultérieure. Son permis de conduire a été suspendu. Hydro-Québec rencontrera les Innus de Ouachat-Mac-Malieu-Ténam concernant la construction d'un poste Arnaud 2 pour renforcer le réseau de transport de l'électricité. Le site privilégié est situé sur le Nitassinan au kilomètre 14 du chemin Denis-Perron. Itoum mène une consultation d'avant-projet. Hydro-Québec lancera par la suite les études géotechniques. Et puis après 22 semaines de tirage à sa loto 6 de cœur, la Fondation régionale Hôpital Sept-Îles a fait une heureuse gagnante hier. Annie Deschaines a remporté le lot progressif de plus de 13 000 $. La Sept-Îlienne amorce ses vacances plus riche que prévu, a-t-elle déclaré lors du tirage en direct à la radio. La découverte du 6 de cœur met fin à une loterie qui a connu un succès intéressant pour la Fondation. Détails sur ma Côte-Nord.com.
5: On va débuter par le tennis parce que ça bat son plan avec ce soir du côté de Montréal. Les Américains Ben Shelton et Brandon Nakashima vont s'affronter en finale de l'Omnium Banque Nationale. Donc, c'est à surveiller de ce côté-là pour ce qui est de ce grand match. Avec au hockey, maintenant, on a pu apprendre par le Rocket de Laval. On a annoncé la nomination de David Urquhart à titre d'entraîneur adjoint. Il agissait, lui, à titre d'entraîneur-chef avec les Redbirds de McGill depuis 2021. Donc, il rejoint le personnel de Daniel Jacob, qui a été promu entraîneur-chef du club école cet été, 41 ans. Il a déjà occupé le rôle d'entraîneur adjoint dans la Ligue américaine avec les Gulls de San Diego. Au baseball, hey, ça va bien pour les Blue Jays. Autre victoire hier. On accuse maintenant un retard de 2 matchs et demi sur les Rangers du Texas dans la course à la dernière place, donnant accès aux séries de fin de saison. Et on complète peut-être même le balayage de sa série face aux Orioles, plutôt les Red Sox de Boston, dans la même division des Blue Jays. Donc, ce sont des matchs importants. Et les Yankees s'amènent aussi au cours des prochaines heures à Toronto. Maintenant, pour les détails de la météo ce soir. Bon, selon les secteurs, on a des risques d'averses plus élevés à Rimouski pour 60% avec un risque d'orage pour la soirée la nuit prochaine avec un minimum à 12 degrés. On a également, pour ce qui est de dégelé, 60% de risque d'averses ce soir, cette nuit. Nappe de brouillard chez vous au cours de la nuit avec un minimum à 13 degrés. Pour ce qui est de cette île et Port-Cartier, risque d'averses plus faible à 30% avec risque d'un orage et un minimum à 10 degrés. Et la Matanie, c'est un 40% de risque d'averse pour ce soir et cette nuit, avec un minimum à 14 degrés.
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Je sais pas si c'est des gens comme moi qui possédaient une piscine, fort à parier que plusieurs qui sont à l'écoute, la réponse est oui. Puis si je vous parle de la fameuse réglementation qui va entrer en vigueur en septembre 2027, hey boy, hey, on s'arrache-tu les cheveux sur la tête pour la réglementation exacte? Puis là, il y a des, actuellement, il y a même des mises en demeure. Puis là, oh, c'est compliqué. Et on en parle justement dans le Journal de Québec aujourd'hui. Je vais pouvoir y revenir là-dessus tantôt et y aller de mon petit commentaire parce que on se sent interpellé. Évidemment qu'on veut faire les choses de la bonne façon, mais ça devient tellement compliqué. Alors, ça, il en sera question au cours de la prochaine heure, avec également bonne nouvelle pour les amateurs de la formation Blink-182, et j'en dis pas plus long avec la chronique bière qui est à surveiller un peu plus tard tantôt. Mathieu Fortin du dépanneur du Lac sera des nôtres. Du gros fun en perspective avec en profil pour la portion musicale sur Haut dans l'Est du Québec en ce beau jeudi. C'est la dernière de la semaine de votre émission du trafic, soit dit en passant. Pas la dernière de la semaine, la dernière de notre semaine à la radio avec Team Impala en musique.

Le sapre est bonne nouvelle pour les amateurs de Blink 182 parce que selon Travis Barker, ben, on confirme que actuellement, on planche sur un prochain album alors que le groupe continue sur sa lancée avec de nouveaux morceaux, des projets d'envergure et des célébrations d'anniversaire. Donc, pour les fans, je pense qu'il y a pas mal de choses qui seront annoncées au cours des prochaines semaines, dont on le souhaite, là, annonce de nouveaux matériels avec peut-être de belles choses à s'offrir encore d'ici la fin de l'année et en 2027, il va sans dire. La question du jour qu'on vous a posée ce matin, on va dévoiler quelques-unes des réponses tantôt, à savoir quelle série à qui vous retient en haleine depuis les débuts de l'été, sait-on jamais, ou celles qui sont à venir. On y va avec Mike Demero.

0: réponses de partout au Québec, de l'Est du Québec. On va commencer par ça pour ce qui est notre question du jour. Vos séries fétiches par les temps qui courent. Reacher sur Prime Video pour Élisa Cormier de la Côte-Nord. Également, Anti-Gang et Dumas. Ben, ça va reprendre sous peu à la télévision cet automne. Réponse d'Edith Guignard. The Good Doctor par Nathalie Bouchard sur la Côte-Nord. Salutations à vous autres. À Rimouski, on a Jonathan Levasseur qui nous a répondu. Sugar avec Colin Farrell. Nicole Kidman en vedette dans Scarpetta également. C'est ce qui retient son attention. Ranch Dutton et Yellowstone pour ce qui est de Vicky Valcourt. C'est vrai. Et je pense, dans les deux cas, des séries qui sont bien traduites à part ça. Et donc, ça fait partie des réponses jusqu'à maintenant. Entrée, on y reviendra plus tard avec d'autres réponses et la musique de Linkin Park, en meilleur de la musique.
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13: Météo. Pour ce soir, c'est un 30% de risque d'averse avec risque d'un orage et un minimum à 10 degrés. Alors que demain, ben finalement, on termine la semaine et je vous dirais même qu'on a une belle fin de semaine en vue. À tout le moins, pas trop de précipitations. On verra pour le 40% de risque d'averse, surtout en après-midi attendu pour demain. Et du coup, on a du beau soleil pour la matinée. Vent nord de 20 km/h. Le maximum pour demain, 23 degrés. Quand même un humidex à 26 degrés. Et pour samedi, jusqu'à maintenant, on peut se compter chanceux et heureux. Du beau soleil, 22 comme max.
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Dans quelques instants, on va plutôt retrouver Mathieu Fortin, dépanneur du Lac, pour notre chronique bière de ce jeudi après-midi. On va s'amuser en masse. Donc, entre-temps, ben, ça va me permettre d'amasser justement vos souhaits d'anniversaire via le 418-562-8181 via texto. Et comme je le mentionnais, ben, on a Mathieu qui s'approche tranquillement, pas vite. Je peux vous dire qu'il est de bonne humeur. Et les Cowboys fringants en vedette.

0: temps.
1: C'est parti pour notre chronique bière du jeudi avec Mathieu Fortin du Dépanneur du Lac. De belles découvertes. Ça va même nous permettre de parler un peu de sport plus tard tantôt. J'y reviendrai. Mathieu, comment ça va?
2: Bien le bonjour, ça va bien et toi?
1: Yeah, ça va bien. Et puis, on demeure encore dans la thématique d'été.
2: Ben oui.
1: Pour les deux bières à part de ça.
2: Ben oui, c'est encore l'été. Il y a encore des belles journées.
1: Oh,
2: des fois, on se le demande. Mais oui, l'été est encore parmi nous pour quelques semaines. Donc, j'ai décidé d'amener un petit produit vraiment de saison, c'est le cas de le dire. Et avec une brasserie qu'on connaît bien et qu'on apprécie beaucoup chez le spécialiste.
1: Vas-y donc.
2: Il s'agit de Gaspard,
1: amis
2: Gaspard, la brasserie artisanale qui fait toujours de bons produits, qui vient de Boucherville. À date, on n'avait pas eu de déception. On a essayé quelques produits dans les derniers mois. C'est toujours vraiment excellent.
1: C'est vraiment solide.
2: C'est des produits qui ont rentré la semaine dernière, donc c'est très frais. C'est vraiment des nouveautés chez Gaspard. J'aurais aimé essayer la smoothie. Mais malheureusement, la caisse avait explosé.
1: Ah!
2: Et,
1: Tu parles d'une affaire, toi.
2: Je disais justement la semaine dernière ou la semaine d'avant avec la bière de la souche qu'une bière qui explose, c'est impressionnant.
1: Ben oui, ben oui.
2: Et même si ce n'était pas la première fois qu'une bière explosait devant moi, ça m'est arrivé la semaine dernière et j'ai quand même fait un pas pire saut. C'est super impressionnant quand il y en a 3-4 qui pètent. Là. C'était de toute beauté, donc malheureusement, on ne pourra pas avoir ces smoothies-là. Il aurait fallu qu'elles soient réfrigérées lors... du transport, puis c'est ça, le transporteur le savait pas, malheureusement, sinon il aurait mis...
1: Avez-vous vu, là, c'est exactement ce qu'il faut pas faire, Mathieu vient de nous le dire.
2: Et oui, malheureusement, parce que là, moi, je trouve ça triste, gaspiller de la bière, là.
1: Non, ça, c'est un...
2: La bière, c'est faite pour être bu, pas pour être à terre, là. Regardons donc, là, c'est paisible d'aller direct en enfer.
1: Celle-là va aller dans le gorgoton.
2: Celle-là, ça sera pas de la perte, je te le dis. Il s'agit de la Tiki Flamingo, une double gauze fraise et ananas à 6%.
1: Et ça, c'est déjà assez intéressant.
2: Ça devrait être très intéressant, la fraise qui est présentement en saison. Donc, c'est le temps ou jamais. Et personnellement, ben, j'aime beaucoup essayer à la radio des produits à l'ananas parce que je ne peux pas les essayer à la maison dû aux allergies à ma conjointe.
1: Ah ben oui. Donc, qu'on salue.
2: C'est ça. Fait que c'est pour ça que j'en profite pour en prendre avec toi.
1: J'ai pas d'allergie, moi. Pauvre la bière, en tout cas.
2: Donc, une gauze à 6%, une double gauze pour être plus précis, parce qu'une gauze traditionnelle, on est plus aux alentours de 4 à 5%. Donc, pour un petit rappel, une gauze, c'est une bière qui est légèrement acidulée, donc un peu surette, et légèrement saline. Donc, en théorie, on devrait retrouver des petites notes de sel. Moi, le premier, il y a quelques années, ça me faisait peur, ce genre de bière-là, parce que le sel, la bière. Des fois, je peux mettre un peu de sel dans ma draft.
1: De bière commerciale.
2: C'est ça, pour la rendre un petit peu plus mousseuse. Mais écoute, à force d'en prendre, puis aussi la qualité des produits au Québec, c'est la qualité brassicole au Québécois qui s'est vraiment améliorée. Donc là, on a vraiment des beaux produits de gauze. C'est des bières qui sont généralement super intéressantes. Puis avec des brasseurs comme Gaspard, entre autres, ça rehausse le produit, c'est un signe de qualité.
1: Puis une bonne diversité aussi au niveau des produits. On l'a encore une fois avec ce mélange de fraises et ananas.
2: Oui, fraises et ananas, ça promet. Écoute, je l'ai dit souvent, mais malheureusement, des fois, la fraise, on la ressent très peu. Donc, j'ai vraiment hâte de voir parce que l'ananas, tant qu'à elle, est une saveur caractéristique qui sort assez bien.
1: C'est appelé à prendre le dessus, là, initialement, mais on verra là, pour cette fois-ci.
2: Donc, déjà, quand on verse la bière, on a une couleur qui est d'un jaune avec quand même une petite touche rosée un peu.
1: Oui.
2: Donc, on a quand même une couleur intéressante. Elle est très bien gazéifiée. Là, on voit qu'on a un beau collet de mousse. On voit les bulles sur les parois. Ça commence vraiment très bien. Oui, au nez, on n'a pas la présence de l'acidité, de la levure.
1: Non,
2: on a vraiment le côté fruité, l'ananas surtout, qui prend un peu le dessus. Ça sent vraiment très bon.
1: Et c'est une bière d'été, je vous le dis tout de suite, parce que ça, d'après moi, ça va descendre assez facile. Ça.
2: Oui, d'après moi, on n'aura pas besoin de se faire tordre un bras pour finir notre verre. Malheureusement, là, écoute, là, on est des professionnels.
1: Il faut se sacrifier un jour ou l'autre.
2: On vient des pays de la soif. Santé.
1: Santé. Pays de la soif.
2: Oh oui, le fruit. Le fruit est vraiment à l'honneur.
1: Oui.
2: On a quand même le côté de fraise.
1: Légère
2: acidité, en effet. On a la fraise qui est quand même dominante, beaucoup plus que j'aurais pensé. L'ananas qui est quand même présente, mais un peu plus effacée par rapport à la fraise. Chose qui me surprend parce que je m'attendais vraiment le contraire, en fait, qu'on ait un léger goût de fraise puis un côté d'ananas plus puissant. Ensuite, le côté salin.
1: Oui.
2: Peut-être que là, ma bouche était pas prête.
1: Prends ta deuxième gorgée.
2: Peut-être que je vais mieux la sentir.
1: Je te confirme la deuxième.
2: Je l'avais un petit peu moins, là.
1: À la deuxième gorgée, on a cette petite note saline à la fin.
2: Ah oui.
1: Ça salit très bien l'acidité, comme tu le mentionnais, puis avec le mélange de fruits, c'est excellent.
2: La deuxième gorgée, on a une petite présence un peu plus. Le fruit qui reste quand même omniprésent lors de toute la gorgée. Donc, faire un petit rappel sur l'histoire de la Gauss. C'est une bière qui est de type allemande, qui vient de la région de Goslar et avec une rivière au centre de la ville, un peu comme ici à Matane avec notre belle rivière.
1: Ouais.
2: Mais leur rivière à eux, c'est de l'eau salée. Donc, les brasseurs, dans le temps, prenaient l'eau de la rivière pour brasser. Et ça leur fait une bière saline. D'où l'invention de la Gauss. Une bière qui mérite d'être découverte, en fait, parce que c'est super intéressant. On n'a pas le côté de goût de bière caractéristique, mettons, d'une bière
1: encore
2: blonde ou d'une bière rouge. On est vraiment ailleurs. Donc, c'est un peu à mi-chemin entre un drink et une bière, ses qualités, en fait. Là,
1: un excellent passe-partout.
2: Oui, ben oui, exactement, un passe-partout qui descend bien. On n'a pas vraiment besoin d'apprécier tant la bière pour être en mesure d'apprécier ce type-là.
1: Vraiment, vraiment.
2: Surtout celle-ci, là, avec le côté de fraise qui est quand même assez dominant. Je trouve que ça descend vraiment très bien. Et ça donne soif aussi. Je ne sais pas, c'est le côté salin. Mais ça, j'ai pris une gorgée, là, j'ai envie d'en prendre un autre.
1: On va y aller pour une dernière.
2: Et vous dire que... Il faut se sacrifier là, pour les auditeurs.
1: Et pendant ce temps-là, vous dire que, bien sûr, que ces produits sont disponibles au dépanneur du lac dans l'Est du Québec. Vous demandez chez votre bon marchand. Et tantôt, Mathieu, on va crier « Play ball! »
2: Ben écoute, c'est le temps où jamais d'en parler, semblerait-il, hein, avec les séries qui commencent. C'est le temps de plugger une bonne bière de soif, vraiment une bière plus classique pour ceux et celles qui voudraient juste une bière désaltérante, un peu plus dans la norme, à essayer prochainement.
1: Ça s'en vient tantôt avec une petite chanson entre-temps, puis à tantôt, Mathieu.
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2: Oh. Deuxième partie de notre chronique bière, et c'est dans la thématique de la saison de balle qui commence à tirer à sa fin avec les séries qui ont commencé un peu partout pour la Ligue de baseball senior. On peut parler des succès de Matane, Rimouski aussi, ça va quand même assez bien par les temps qui courent pour ce qui est des séries de fin de saison. Même on peut parler de Balmol parce qu'il y a des séries un peu partout, dont Rimouski, Matane, et ça se poursuit avec Mathieu Fortin du Dépanneur du Lac, mon cher Mathieu. Play ball!
3: Oh yes! On y va avec une bière blonde cette fois-ci, mais pas une bière blonde de n'importe quelle brasserie. Il s'agit de nos amis de Sir John qui nous présentent Bonsoir, elle est partie.
2: Je trouve ça cute.
3: Hein, c'est cute,
2: hein? Petit clin d'œil, il est rendu à brûlette en même temps.
3: Ben oui, écoute, c'est un 2 pour 1. Je pouvais pas passer sous le silence avec les séries qui commencent avec la balle. Donc, écoute, une bière de baseball, une ale blonde classique.
2: Ben, c'est, écoute, c'est vraiment lié au baseball.
3: C'est vraiment de circonstance, mais ici, on a quand même... une petite twist différent.
2: Okay.
3: Cette bière-là était brassée avec le houblon Motueka, qui est un houblon de la Nouvelle-Zélande.
2: Okay.
3: Et ce houblon-là est caractérisé généralement par son côté beaucoup plus herbacé. Donc, on va aller vraiment plus chercher côté floral, mm-hmm. un peu moins agrumé et fruité des houblons américains qu'on est habitué de voir.
2: Ouais. Okay.
3: Donc, vraiment, la Nouvelle-Zélande qui s'est distinguée sur le marché des houblons dans les dernières années en ouvrant vraiment un centre de recherche alimentaire axé sur le houblon. Donc, ils sont allés sortir des nouveaux houblons qui, avec des saveurs qu'on retrouvait pas nécessairement sur le marché, à des prix vraiment très compétitifs. Donc, beaucoup de brasseurs font des tests avec les houblons de la Nouvelle-Zélande et c'est toujours intéressant. Il faut, comme j'ai moins plus aimé en fait les bières qui vont être herbacées,
2: oui.
3: qui vont être vraiment plus axées sur le côté floral
2: okay.
3: et un peu moins fruitées.
2: Okay.
3: Donc, dans une bière blonde, ça devrait avoir sa place.
2: Mm-hmm.
3: Dans une IPA, c'est quand même assez intéressant aussi. Mais si comme moi, mettons, j'aime beaucoup quand c'est très fruité, on va avoir un peu moins là ce feeling-là en bouche. Du côté sucré et du côté des fruits comme le citron, l'ananas, le pamplemousse.
2: OK.
3: Donc, j'ai vraiment hâte de voir qu'est-ce que ça donne dans une bière blonde parce qu'on ne le voit pas souvent brasser des bières blondes avec ces houblons.
2: OK. Peut-être mentionner qu'on met en vedette aussi, c'est une association de baseball mineur.
3: Oui.
2: Qui est en vedette, là, si on veut, là, à l'intérieur du produit. Là, ça, je trouve
3: exactement. Sir John qui vient de la chute et qui fait cette bière en collaboration avec les Dodgers de la chute,
2: qui
3: est une équipe de baseball mineur, si je ne me trompe pas.
2: Global.
3: Donc, c'est toujours le fun de savoir que les brasseries participent aussi au point de vue communautaire à leur milieu.
2: Ben oui.
3: Donc, on encourage ça.
2: Ben, je comprends donc.
3: Comme une bonne bière pour la cause.
2: Hein, c'est
3: cool. Raison de prendre une bière, c'est ça, hein? On est des victimes, dans le fond.
2: Couleur caractéristique.
3: Oui, on a vraiment la couleur qu'on veut voir dans une blonde. Donc, c'est d'un blond. C'est une bière qui est semi-transparent. Là, on n'a pas une opacité qui est complète. Un beau collet de mousse, une belle couleur qui est jaune paille. Donc, ça commence vraiment très bien. Au niveau du nez, on a un peu l'odeur caractéristique de la blonde, mais on le sent, en fait, là, le houblon néo-zélandais.
2: Oui.
3: On a comme une petite touche un peu plus florale, vraiment herbacée, qui est quand même assez omniprésente, avec le côté bière blonde classique. Donc, j'ai vraiment hâte de voir au palais qu'est-ce que ça va donner.
2: C'est parti.
3: Santé.
2: Santé.
3: Oh. Donc, même si on a une bière blonde de style classique, on réussit un peu à sortir du lot avec, sans avoir nécessairement, c'est pas une amertume, mais
2: non,
3: on a
2: tout.
3: Une saveur qui reste collée au palais, qui est très distinctif, en fait, du houblon Motueka, qui est super intéressant. Donc, on reste un peu avec des effluves, des saveurs qui restent au palais. Et ça vient donner un peu de la longueur sur cette bière-là.
2: Exactement.
3: Parfois, on parle de bière mince.
2: Oui.
3: Quand on va dire une bière plus classique, sans nommer de nom, qu'on prend une gorgée, ça goûte, ça disparaît en dedans 3 secondes, ça goûte plus rien. Là, ici, on est un peu plus loin de là.
2: Oui.
3: Parce que là, on prend notre gorgée, ça goûte la bière classique, mais après, on reste vraiment avec des belles saveurs herbacées au palais et qui s'étirent pendant longtemps.
2: Et c'est pas trop omniprésent.

0: très en vogue dans ces belles semaines de soleil. Donc, écoute, une bière blonde comme ça, accompagnée de côtes levées, un peu plus sucrée pour aller un peu compenser, en fait, le sucre qu'on n'a pas dans cette bière-là. Puis on a quand même un côté herbacé. Je pense qu'une côte levée avec une bonne sauce barbecue classique, ça pourrait vraiment venir bien balancer puis faire un accord qui serait assez exceptionnel.
1: Ah, ben bonne dégustation, les amis. Encore une fois, une belle réussite. Donc, tu nous rappelles la microbrasserie?
0: Il s'agit de Sir John avec leur petite nouvelle. Bonsoir, elle est partie.
1: Ben, c'est à peu près ce qui va nous arriver dans quelques secondes. Mathieu,
0: exactement.
1: du lac. Merci encore une fois de ta belle participation cette semaine. Une autre belle chronique à venir jeudi prochain, sans faute. Et puis, bonne semaine, bonne poursuite d'été.
0: Ben oui, écoute, on étire le plaisir jusqu'à la fin. Sinon, entre-temps, on se revoit la semaine prochaine. Même heure, même poste.
1: Bye-bye tout le monde.
0: Bye-bye.

anniversaire de Régent Roy, le vénérable Régent Roy qui célèbre son anniversaire aujourd'hui. Bonne fête. Homme d'affaires qui est bien connu dans la région, même sur la Côte-Nord, sur la Rive-Sud, Marcel Cardinal. Je tiens à saluer, c'est son anniversaire aujourd'hui. Véronique Guéry fait partie de nos fêtés. Petit gars de Rimouski, sportif en plus à ses heures. Jérôme Boulanger, qui est celui de la Ligue de balle là-bas, d'ailleurs. Bonne fête à toi. Brian Mallory également, petit gars de la région, mais qui fait dans la musique country également. Johnny LeFrançois, qui célèbre son anniversaire aujourd'hui, et Éric Carrier.

tout ce beau monde-là. Et saluer de la part de l'équipe de haut. Et si c'est votre anniversaire à vous, ben, on vous en souhaite une bonne. Laissez-vous gâter. J'espère que vous avez des rendez-vous au restaurant. Peut-être une petite fête au cours d'une fin de semaine. Sait-on jamais. Avec la dernière heure de votre trafic, ça s'en vient dans quelques instants.

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4: Bonjour, mon nom est Jean-Saint-Pierre. Voici nos informations régionales. La mairesse de Port-Cartier, Danielle Beaupré, la ministre Catherine Champagne-Jourdain et d'autres dignitaires participaient cet après-midi à une pelletée de terre symbolique pour la modernisation du café-théâtre Graffiti. Le projet comprend le réaménagement de plusieurs espaces ainsi que la mise à niveau des installations techniques. Les travaux se poursuivront jusqu'en décembre. Les policiers de la SQ ont arrêté une femme, possiblement en état d'ébriété, qui perturbait les opérations de débarquement du traversier F.A. Gautier à Baie-Comeau mardi. Elle refusait de collaborer, ce qui a forcé l'interruption temporaire du débarquement des véhicules. La femme dans la quarantaine comparaîtra devant la justice à une date ultérieure. Son permis de conduire a été suspendu. Hydro-Québec rencontrera les Innus de Ouachat-Mac-Malieu-Ténam concernant la construction d'un poste Arnaud 2 pour renforcer le réseau de transport de l'électricité. Le site privilégié est situé sur le Nitassinan au kilomètre 14 du chemin Denis-Perron. Itoum mène une consultation d'avant-projet. Hydro-Québec lancera par la suite les études géotechniques. Et puis après 22 semaines de tirage à sa loto 6 de cœur, la Fondation régionale Hôpital Sept-Îles a fait une heureuse gagnante hier. Annie Deschaines a remporté le lot progressif de plus de 13 000 $. La Sétilienne amorce ses vacances plus riche que prévu, a-t-elle déclaré lors du tirage en direct à la radio. La découverte du 6 de cœur met fin à une loterie qui a connu un succès intéressant pour la Fondation. Détails sur ma Côte-Nord.com.
5: Le marathon tennis est presque terminé avec l'Omnium Banque Nationale, tant du côté des hommes que des femmes. Alors que chez les hommes, ce soir à Montréal, on va surveiller les Américains Ben Shelton et Brendan Nakashima qui vont s'affronter pour la grande finale ce soir à Montréal. Et vous dire que dans le domaine du hockey, au cours des dernières heures, il y a le Rocket de Laval qui a annoncé la nomination de David Urquhart à titre d'entraîneur adjoint. Il était donc entraîneur-chef avec les Redbirds McGill depuis 2021 et il connaît quand même, disons que la job en tant que telle, parce que bon, à 41 ans, il a déjà occupé le rôle d'entraîneur adjoint dans la Ligue américaine avec les Goals de San Diego et il va rejoindre le personnel de Daniel Jacob, promu entraîneur-chef un petit peu plus tôt cet été. Au baseball, les Blue Jays, on continue de les surveiller. Et là, ça commence à être sérieux, là, cette remontée au classement pour les Blue Jays. Ou à tout le moins une place en série de fin de saison. On est à quoi, là? À deux matchs deux matchs et demi des Rangers du Texas pour la course de la dernière place donnant accès aux séries dans la Ligue américaine. On complète la série face aux Red Sox de Boston. Les prochains visiteurs, les Yankees de New York, pas facile là non plus. Pour Dame Nature, ben disons qu'il faudra s'attendre peut-être à quelques gouttes de pluie là, selon les secteurs de l'Est ce soir, cette nuit, entre autres Rimouski. Les risques d'averse sont à 60%, risque d'orage minimum à 12 degrés. On a aussi un 60% de risque d'averse ce soir, cette nuit, risque d'orage tôt en soirée. Nappe de brouillard aussi pour dégeler avec un minimum à 13 degrés. Pour Sept-Îles et Port-Cartier, c'est un 30% de risque d'averse ce soir et au cours de la nuit. Risque d'un orage minimum à 10. Matanie, c'est 40% de risque d'averse. On parle pas de risque d'orage pour le moment. On va se croiser les doigts parce qu'il y en a eu dans le secteur de Matanie des orages hier. Minimum à 14 degrés.

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1: C'est vrai, avec tout ça, je ne suis pas revenu avec mon histoire de piscine et de réglementation envers les piscines extérieures. Ben, on va s'en prendre tantôt, promis. Avec d'autres salutations, parce que c'est la dernière de la semaine. Donc, à l'avance, je vais vous souhaiter une bonne fin de semaine pour ces entreprises de la région, la gang du marché GA Matane et aussi de la pêcherie Bertrand Desbois. Salutations à vous autres. Les Prairies Boutiques Vénus à Rimouski. On a aussi maintenant Tremblay. Salutations à vous autres. Laiterie des Coteaux également. À Sept-Îles, le restaurant 560. Le resto-bar L'Ambiance. Belle gang, ça. Royal Lepage de Perfection également. Salutations. Et Bardot Lajoie, Batitec, Excavation. Souci dans le Témiscouata. Encore là, merci d'être fidèle à haut. Oui, on va procéder à cette tournée de l'Est du Québec concernant les activités qui sont à surveiller au cours des prochaines heures. Puis un gros week-end aussi d'activités un peu partout. Et puis, vous proposer les meilleurs moments des 100 000 matins avec mon collègue Mathieu plus tard. Mais pour l'heure, on monte le volume au maximum pour la toune qui punch.
2: 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Il est 17 heures. 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
1: Ils seront en spectacle au Kazakhstan le 23 août prochain. Méchante tournée mondiale. Kazakhstan, il me semble qu'il n'y a pas tellement de spectacles là, mais ils sont tellement populaires, on les aime. Et ils nous ont proposé ce gros succès en 1998. Il est tiré de leur album Americana. Voici la gang, les Américains, The Offspring, avec Pretty Fly for a Wild Guy.
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2: Oh. Yeah, yeah. Almost Monday avec No More Regrets sur O pour ce bel après-midi du jeudi dans l'Est du Québec. Tout ça pour dire que il y a ce dossier dans le journal Le Québec, puis il y a plusieurs d'entre vous, j'imagine, qui vous sentez concernés, tout comme moi en premier lieu, sur le fameux dossier de la réglementation des piscines extérieures. C'est-tu compliqué? On sait pas souvent ou parfois tout le temps sur quel pied danser. Si oui, est-ce que la municipalité va accepter les modifications qui sont faites, l'installation de clôture, ainsi de suite? Là, j'ai pas besoin de vous dire à quel point c'est compliqué. Je sais pas s'il y a des gens qui sont à l'écoute qui ont mal à partir avec les municipalités dans ce domaine-là. Quoique la loi officielle devrait entrer en vigueur en septembre 2027. Mais depuis ce temps-là, depuis la date d'entrée supposée en vigueur, il y a un an, là, c'est un compliqué incroyable. Et à tel point que dans le journal Le Québec, on mentionne qu'il y a un comité de citoyens piscine qui existe quand même depuis plusieurs années, qui a fait de nombreuses représentations auprès du gouvernement l'an passé pour clarifier le guide, le fameux guide d'application du règlement, là, ainsi que son interprétation. Je pense que l'interprétation est plus importante que le guide lui-même, dont les partis politiques ont reçu en début de semaine un sondage concernant 10 questions. Là, on espère pour le comité, bien sûr, qu'on devrait avoir des réponses concluantes et on insiste sur le fait que le dossier sera prioritaire si le prochain gouvernement veut l'appliquer l'année prochaine. Parce que là aussi, hein, ça fait pas force de loi pour le moment. Malgré qu'il y a même des municipalités qui procèdent à des avertissements et veulent même apposer des amendes. Et là, je sais qu'il y a des règlements en cours actuellement, il y a des mises en demeure. Ah, écoutez, c'est d'un compliqué incroyable. Et tout ça pour dire que j'ose croire et j'ose espérer qu'on va rendre ça le plus simple possible et que ça nous coûte pas non plus un bras à faire. Là, parce que dans certains cas, je veux dire, les installations qui sont demandées pour la grande sécurité, j'en suis conscient, là, ça vaut parfois presque 5, 6, 7, 8 fois plus cher que la piscine en tant que telle. Donc, en tout cas, tout ça pour dire que on devrait suivre ça avec grand intérêt. Ça ne fera certainement pas partie de la plateforme politique des partis qui seront d'ailleurs en campagne électorale sous peu au Québec, là. Mais n'empêche, on veut s'assurer que ce soit quand même assez clair, net et précis.

0: On a à confirmer, on le savait déjà qu'elle allait avoir une deuxième saison de Rivalité passionnée, cette fameuse série avec d'autres acteurs qui se joignent à la distribution originale de la première série. On n'a pas de date de diffusion du côté de Crave de ce côté-là, donc ce sera à suivre, bien sûr. D'ailleurs, tantôt, parlant de série, ça tombe bien parce que dans les meilleurs moments des 100 000 matins, mon collègue Mathieu va nous dévoiler quelques-unes des réponses qu'il a accumulées. Parlant de voix, celle de Marc Labrèche et de Ludivine Roding seront le vedette pour un tout nouveau film québécois à l'affiche sous peu avec Vincent et la prophétie des mères, film qui sera à l'affiche dans les salles de cinéma au cours des prochains jours, le 4 septembre prochain. Et donc, ces personnalités Jojo pourront entendre leur voix à l'intérieur de ce film familial avec, dans quelques instants, détails de la météo. Et on va se transporter en musique avec Somber. Bon jeudi sur O.
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10: Météo. Très simple pour ce soir, cette île des Ports-Cartiers, c'est un faible 30% de risque d'averse. Il y a toujours un risque d'orage, par contre, pour ce soir et cette nuit avec un minimum à 10 degrés. Il y a un beau soleil pour terminer la semaine, demain en matinée. Par la suite, quelques nuages et un 40% de risque d'averse en après-midi. On attend des vents du nord de 20 km/h avec un maximum à 23 degrés. Et pour le moment, ben pas trop de précipitations pour la fin de semaine. C'est correct de même avec un beau soleil pour samedi et un maximum à 22 degrés.

fin de semaine d'activités dans l'Est du Québec. Pas mal de choses à dégeler. Deux festivals pour le prix d'un, c'est le cas de le dire, avec la 7e édition du Grand Festival Canin de dégeler. Ça débute dès demain jusqu'au 16 août avec des compétitions canines, la musique, des kiosques, food trucks, le gros kit finalement pour faire plaisir à toute la famille. Il faut pas oublier qu'il y a la 3e édition du Festival du Bûcheron de l'eau renversée qui donc va débuter là aussi demain. Ça va se poursuivre samedi, dimanche pour l'occasion. On souhaite accueillir de nombreux participants provenant de partout du Québec, du Nouveau-Brunswick également, donc à suivre de ce côté-là. Pour le secteur Matany, Balmol ce soir, 19h15, les filles sont en vedette pour les séries au stade du Rempart. Il y a aussi le marché des créations qui est proposé au marché public de Matane, les 16 et 17 août, entre 10h et 15h, spectacle de Baymunk Blues au Talent Show. Ça, c'est pour le 17 août, à Promenade des Capitaines. Donc, ça s'en vient prochainement pour une musique chaleureuse et groovy. Et bien sûr, on a donc la présentation du Festival de musique électronique et art numérique au bord de mer. C'est M-Digital qui donc débute ses activités avec un 5 à 7 au moment où on se parle. Et ça va se poursuivre jusqu'au 15 août. Tout près du centre d'art, le Barachois, en bordure de mer. Pour les spectacles à surveiller, Sept-Îles, Port-Cartier, ben, c'est certain que le Rib Fest retient l'attention. Ça commence demain jusqu'au 16 août au Parc du Vieux-Quai. Il y a plusieurs microbrasseries, distilleries, des restaurants, des kiosques pour combler toutes les envies. Donc, c'est un rendez-vous à ne pas manquer. Aussi, on a Louis-Jean Cormier avec son spectacle Les Entretois. C'est à la salle JMD. Donc, le 21 août à 20h, billets disponibles sur le site Internet de la salle JMD. Et à Rimouski, ben, pas mal de choses. Je vous parlais tantôt festival country western qui bat son plein du côté de Saint-Gabriel. Donc, salutations à toute la belle gang et ça se poursuit au cours des prochaines heures. Du côté du Bic, au Théâtre du Bic, dernière représentation. On est dans les dernières. C'est jusqu'au 15 août pour aller voir la pièce de théâtre La Femme ordinaire chevauchant un orignal. Et vous dire que samedi, c'est le marché public au parc de la gare à Rimouski jusqu'au 31 octobre. C'est toujours entre 10h et 14h avec plusieurs exposants présents au cours de la fin de semaine samedi. Donc, manquez pas ces différentes invitations. Mathieu, demain, dans son émission, va pouvoir vous proposer aussi dans l'émission des 100 000 matins là, d'autres activités, d'autres sorties à faire au cours des prochaines heures. Blink 182, ça avance bien pour notre fin d'après-midi sur OK.

0: pour dire qu'il y a des cartes de Pokémon qui peuvent valoir une fortune. Ben, c'est le cas pour certaines cartes qui se sont retrouvées dérobées dans un magasin spécialisé, dont les cartes à collectionner, principalement Pokémon. Ça, c'était dans la nuit, donc la nuit dernière, de mercredi à aujourd'hui, dans le centre-est de la France, pour un préjudice estimé à près de 80 000 euros. On parle quand même de 128 000 $ canadien pour ce vol qui s'est produit vers les 4 heures. Très prisé des amateurs, ben ces fameuses cartes valent un pesant d'or. Il y a eu d'autres vols aussi qui ont été faits, entre autres en 2024, du côté de Rennes. Trois hommes ont été condamnés à des peines de prison pour un vol aux alentours des 100 000 euros. Et la franchise Pokémon, dont le 30e anniversaire a été célébré cette année, a généré 12 milliards de dollars de revenus liés aux licences en 2024.
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1: C'est quoi le secret du bonheur au travail? Ben, on a peut-être la réponse avec un sondage qui a été publié ce matin, une enquête signée ADP Canada. Bon, pour ce qui est de ceux qui cherchent là, la recette, là, des fois on se dit « Ah, bon salaire! Ah, des avantages sociaux, ça coche! Ah, possibilité de faire du télétravail! Hey, ben, des semaines de vacances! » Mais ça peut être plus simple. Ça peut être quelque chose de beaucoup plus simple. Les patrons, prenez des notes. Ça peut être aussi niaiseux que d'organiser des 5 à 7 avec les collègues puis de manger une pizza sur l'heure du lunch en gang une fois de temps en temps. C'est ce qui ressort de ce sondage-là. Une pizza des 5 à 7 une fois de temps en temps. C'est le secret du bonheur au travail. Au Québec, on a demandé aux gens, est-ce que vous êtes heureux à votre job? Le taux de satisfaction, de bien-être au travail, c'est 6,9 sur 10. Ça place les Québécois parmi les plus heureux au travail au pays, au-dessus de la moyenne canadienne qui est à 6,8. Qu'est-ce qui rend particulièrement les Québécois heureux à job? Équilibre entre travail et vie personnelle. La note est à 7,2. Mais il y a un autre élément qui semble jouer un rôle important, la vie sociale à job. Et selon cette étude de ADP Canada, on dit un simple dîner pizza une fois de temps en temps au bureau, un 5 à 7, une activité entre collègues, ben ça aide à renforcer les liens, à améliorer la collaboration, puis surtout donner un plus grand sentiment d'appartenance à la job. Et c'est ce qui est intéressant dans ça, c'est que ça permet de casser les fameux silos dans lesquels on évolue au travail. Là, t'sais. Ah ben il y a un département qui s'occupe uniquement de telle affaire, ah ben l'autre département se mêle uniquement de ça, n'a pas le droit d'aller voir dans l'autre département, les silos, tout ça, ce qui fait que pour créer un sentiment d'appartenance, faut briser ces silos-là une fois de temps en temps en dehors du travail. Et c'est là que ça peut permettre de créer des liens entre les équipes et même entre les boss puis les employés. Puis tu sais, on parle pas de quelque chose qui va durer une éternité, là, juste quelques heures. Pas plus compliqué que ça, là. On parle plus de projets, de réunions, puis d'échéanciers. On fait juste passer du temps, une gang d'humains ensemble. Puis ça, c'est encore quelque chose qui est encore plus important quand on est à l'heure du télétravail, quand on est à l'ère du travail hybride. Ah, ben, je fais 2-3 jours à la maison, puis je vais faire 2-3 jours au bureau. Et donc, c'est quelque chose qui a encore plus d'importance de pouvoir se retrouver une fois de temps en temps. Et on a des employés au bureau, d'autres à la maison. Il y a des générations différentes qui travaillent ensemble. Ça va des boomers jusqu'aux Z. Et on dit que peu importe la génération, le besoin de connecter entre êtres humains, ça reste le même. Mais bon, le petit problème dans tout ça, c'est que on trouve que c'est pas assez fréquent, ces activités-là. Près de la moitié des travailleurs canadiens disent avoir accès à des activités sociales à chaque trimestre, mais 21% disent que leur boss en organise qu'une ou deux fois par année. Mais là, on va être honnête, là. Le party de Noël une fois par année, c'est peut-être pas assez pour créer une grosse complicité entre collègues. Faut quand même garder les pieds sur terre à travers tout ça, là. T'sais, on part pas en peur avec ça. Une pizza gratos, une fois de temps en temps, ça compense pas le fait que t'es sous-payé, là. Un 5 à 7, ça vient pas régler le manque de possibilités d'avancement ou encore un environnement de travail qui est difficile. On dit d'ailleurs que le Québec pourrait faire encore mieux sur la rémunération, les avantages sociaux ou les possibilités de carrière. Ça ressort dans cette étude-là aussi. Mais l'idée reste quand même intéressante que d'être heureux à job, ça dépend pas seulement du montant qui se retrouve dans notre compte en banque aux deux semaines. Ça dépend aussi de ces relations qu'on a avec les autres humains avec qui on travaille, les gens qui nous entourent. Puis là, on sait la technologie qui prend plus de place dans notre quotidien professionnel, ben le contact humain qui pourrait devenir encore plus précieux. Alors les boss, si vous cherchez une façon simple d'améliorer l'ambiance au bureau, là, le petit conseil qu'on peut vous donner à la lumière des résultats de ce sondage-là, ben commencez peut-être par commander une coupe de pizza une fois de temps en temps. Ça coûte moins cher qu'une augmentation, mais attention! Ça devrait pas remplacer une augmentation. C'est ce qui ressort de cette étude-là.
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0: Avant de vous dire un beau bye-bye et de vous souhaiter à l'avance un bon week-end, quoi qu'on va se reparler demain, nous autres, c'est pas fini, là. Alors, demain, on va se reparler, mais dans le cadre de notre émission Les Grands Basieux avec Richard Z. Serrois. Donc, montrez-nous votre plus récent tatouage. Oh, ce sera l'heure des photos demain. Vous pouvez le faire dès maintenant sur nos différentes plateformes de haut. C'est la question de Mathieu demain qui sera encore une fois en solo pour la dernière de la semaine pour l'émission Les 100 000 matins. À la game, on choisit qui comme capitaine pour les équipes de la Ligue nationale qui sont encore sans capitaine au moment où on se parle. Bien, la chronique part ou pas avec ça. Nos routes. Des pistes de course, j'ai l'impression que Mathieu va en avoir long à dire là-dessus, lui qui revient de vacances. À la quiz jeu d'eau, le plus gros mensonge de l'année, et entrevue avec les chanteurs. Jérôme Cassabonne qui est en show du côté de Matane demain. Donc ce sera à surveiller. Et pour ma part, ben je vous dis un beau bye-bye. Oui, on va se retrouver aussi pour notre émission dimanche des Grands Basieux avec Richard Z. Et demain midi, et pour le retour à la maison, ça repart lundi. On vous souhaite un bon week-end. Bye-bye tout le monde.
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4: Bonjour, mon nom est Jean-Saint-Pierre. Voici nos informations régionales. La mairesse de Port-Cartier, Danielle Beaupré, la ministre Catherine Champagne-Jourdain et d'autres dignitaires participaient cet après-midi à une pelletée de terre symbolique pour la modernisation du café-théâtre Graffiti. Le projet comprend le réaménagement de plusieurs espaces ainsi que la mise à niveau des installations techniques. Les travaux se poursuivront jusqu'en décembre. Les policiers de la SQ ont arrêté une femme, possiblement en état d'ébriété, qui perturbait les opérations de débarquement du traversier F.A. Gautier à Baie-Comeau mardi. Elle refusait de collaborer, ce qui a forcé l'interruption temporaire du débarquement des véhicules. La femme dans la quarantaine comparaîtra devant la justice à une date ultérieure. Son permis de conduire a été suspendu. Détails sur macôtenord.com.

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une game de balle molle, peu importe. On a de la grosse musique. Marshmello s'en vient dans les prochaines minutes. One Thing Right. On aura aussi du Noah Kahan pour Steak Season. Et pour l'instant, on commence en force avec American Woman version Lenny Kravitz sur le merde. Musique à haut.

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1: L'enfant terrible du New Country s'en vient, Morgan Wallen avec Last Night. On a aussi Time Machine de l'Otavien, qui a des origines québécoises d'ailleurs, Talk, et qui s'en vient avec Time Machine. Et pour l'instant, c'est Green Day Holiday sur le meilleur de la musique à haut.
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Dans les prochaines minutes, on retourne en arrière d'une dizaine d'années, en 2015. C'est la chanson Adventure of a Lifetime de Coldplay qui s'en vient. Le temps d'écouter du Imagine Dragons et leur premier single à vie. C'est une chanson qui a été disponible sur YouTube en 2010. Tu sais, comme Ben et Ben, tu rends ta musique le plus disponible possible sur ben des plateformes. Par la suite, ça sort en 2011 comme un single officiel sur leur EP. Et c'est vraiment en 2012 que c'est lancé pour de vrai par une compagnie de disques et que ça va jouer partout dans les radios. Premier single officiel qui commence très, très fort. Et par la suite, on connaît la suite. Le single d'après, c'était Radioactive. Ça n'a pas arrêté pour Imagine Dragons depuis ce temps-là, depuis maintenant une quinzaine d'années. Et ils s'en viennent avec It's Time. Ah, oh!

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Not already, Miles Smith s'en vient avec Drive Safe. On a aussi un One It Wonder, Two Princess de Span Doctor. C'est là dans les prochaines minutes. Le temps d'entendre ma toune chouchou de l'été 2026. Je pense qu'elle a mérité son titre depuis le nombre de fois que je le dis. C'est Self-Aware, Temper City sur le meilleur de la musique en haut.

0: 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C'est tout pour les hits. On se retrouve samedi 9h pour notre rendez-vous avec les 15 plus grosses chansons partout au Québec sur le meilleur de la musique en haut. D'ici là, manque pas demain 6h pour bien commencer ton vendredi, les 100 000 matins. Mon nom est Chuck. Je te souhaite un très beau jeudi soir. Goodbye.
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2: Bonjour, mon nom est Jean Saint-Pierre. Voici nos informations régionales. La mairesse de Port-Cartier, Danielle Beaupré, la ministre Catherine Champagne-Jourdain et d'autres dignitaires participaient cet après-midi à une pelletée de terre symbolique pour la modernisation du café-théâtre Graffiti. Le projet comprend le réaménagement de plusieurs espaces ainsi que la mise à niveau des installations techniques. Les travaux se poursuivront jusqu'en décembre. Les policiers de la SQ ont arrêté une femme, possiblement en état d'ébriété, qui perturbait les opérations de débarquement du traversier F.A. Gautier à Baie-Comeau mardi. Elle refusait de collaborer, ce qui a forcé l'interruption temporaire du débarquement des véhicules. La femme dans la quarantaine comparaîtra devant la justice à une date ultérieure. Son permis de conduire a été suspendu. Détails sur macotenord.com.

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Sixième édition qui nous propose cette année là, une nouvelle formule. Premièrement, entièrement gratuite, ça inclut l'avenue du Ribfest, les microbrasseries, les camions de cuisine et bien sûr les spectacles de musique. On vous veut nombreux pour cette sixième édition. On remplit le parc du Vieux-Quai pour le festival.

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bien une nouvelle qui nous a amené à mon collègue journaliste Jean Saint-Pierre du côté de macôte-nord.com qui nous parle du fléau des dépotoirs clandestins là, sur la Côte-Nord. Vaste opération nettoyage dans la Manicouagan. Bien justement, vous avez les détails de cette nouvelle et bien d'autres. macôte-nord.com. On retourne en musique. François avec vous en ce

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4: Bonjour, mon nom est Jean Saint-Pierre. Voici nos informations régionales. La mairesse de Port-Cartier, Danielle Beaupré, la ministre Catherine Champagne-Jourdain et d'autres dignitaires participaient cet après-midi à une pelletée de terre symbolique pour la modernisation du café-théâtre Graffiti. Le projet comprend le réaménagement de plusieurs espaces ainsi que la mise à niveau des installations techniques. Les travaux se poursuivront jusqu'en décembre. Les policiers de la SQ ont arrêté une femme, possiblement en état d'ébriété, qui perturbait les opération de débarquement du traversier F.A. Gautier à Baie-Comeau mardi. Elle refusait de collaborer, ce qui a forcé l'interruption temporaire du débarquement des véhicules. La femme dans la quarantaine comparaîtra devant la justice à une date ultérieure. Son permis de conduire a été suspendu. Détails sur macôtenord.com.

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